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1: Et il est 21h45 alors qu'on avait dit qu'on terminerait le tournage à 22h30. Oh putain.
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L'épisode maniaque est caractérisé par une accélération générale, à la fois physique et motrice, et par un regain anormal.

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4: Voici maintenant vos informations au microphone, Yvon Duguay. Environnement Canada prévoit une saison des ouragans sous la moyenne pour 2026. Entre 1 et 3 ouragans majeurs sont pressentis, ce qui est moins que la moyenne habituelle de 3. Ces cyclones sont comptabilisés dans les 8 à 14 tempêtes nommées anticipées. Cependant, le nombre de tempêtes prévues n'est pas forcément synonyme d'une saison tranquille. Ainsi, les ouragans pourraient être dévastateurs, même s'ils sont moins nombreux, comme l'explique Bob Robichaud, météorologue au Centre canadien de prévision des ouragans.
5: Prévision d'aujourd'hui, c'était pas une grosse surprise, mais quand même, on parle de 8 à 14 tempêtes. L'année passée, on a eu 13, mais une de ces tempêtes-là, c'était Melissa, qui était la plus forte jamais enregistrée dans l'Atlantique. Le nombre de tempêtes qui se forment, c'est pas toujours une bonne mesure de la saison en entier.
4: Les employés d'un autre établissement de soins de longue durée se joignent à la grève qui dure depuis maintenant 6 semaines en Nouvelle-Écosse. Le syndicat canadien de la fonction publique a indiqué hier dans un communiqué que les employés de la McGillivray Guest House à Sydney devaient être la 35e section locale à se mettre en grève aujourd'hui. Selon le syndicat, cela porterait à près de 3500 le nombre de personnes participant au piquet de grève. Les familles des résidents des établissements de soins de longue durée ont déclaré que la grève avait entraîné une diminution des bains et des ajustements alimentaires pour leurs proches. Une nouvelle école de construction navale d'une valeur de 15 millions de dollars a ouvert ses portes sur le front de mer d'Halifax. Affiliée au Musée maritime de l'Atlantique, l'école propose des ateliers pratiques de construction navale et des activités nautiques à des jeunes issus de milieux défavorisés. Ces activités étaient offertes dans de petits hangars depuis une dizaine d'années. Le musée indique que cette nouvelle école lui permettra de répondre à la demande croissante. Le groupe des crimes majeurs du nord-est de la Nouvelle-Écosse de la GRC a arrêté 2 adultes en lien avec le décès d'un enfant survenu il y a près de 2 ans dans un domicile à Escassoni. Au terme d'une enquête longue et complexe, les policiers ont arrêté mercredi une femme de 37 ans et un homme de 42 ans, tous deux originaires d'Escassoni. Ils font face à des accusations pour manquement à l'obligation de fournir les choses nécessaires à l'existence et pour négligence criminelle ayant causé la mort. L'homme et la femme ont été remis en liberté sous condition par le tribunal. Ils doivent comparaître en cour provinciale à Escassoni le 30 juin. La commission civile d'examen et de traitement des plaintes conclut que la Gendarmerie royale du Canada a mal géré tous les aspects d'une affaire concernant une femme de Nouvelle-Écosse qui avait porté plainte pour agression sexuelle par son voisin, qui l'a tué par la suite. Susan Butlin avait 58 ans lorsqu'elle a été assassinée en 2017 par Ernie Ross Jr. Duggan, qui vivait à côté de chez elle dans la communauté rurale de Bayhead. Il a tué Mme Butlin chez elle environ 1 mois après son signalement à la police. La plainte faisait aussi état de harcèlement et d'intimidation, selon le rapport de l'organisme de surveillance indépendant. La GRC avait conclu qu'il n'y avait pas de motif suffisant pour porter des accusations criminelles contre Duggan. Le rapport d'enquête de la commission, rendu public hier, met en évidence des lacunes troublantes dans la gestion de son dossier par la police. Les sports dans quelques instants. Ligue nationale de hockey, séries éliminatoires de la Coupe Stanley. Le Canadien de Montréal a défait les Hurricanes de la Caroline 6-2 pour prendre les devants 1-0 dans la finale de la Conférence Est. Au championnat du monde de hockey, le Canada a évité d'être victime d'une énorme surprise en battant la Norvège 6-5 en prolongation. Parmi les matchs présentés hier dans la Ligue américaine au baseball majeur, les Blue Jays de Toronto ont vaincu les Yankees de New York 2-0. Le célèbre pilote automobile Kyle Busch, détenteur du record de victoires dans les 3 séries nationales de NASCAR, est décédé hier à l'âge de 41 ans. La famille de Busch a indiqué qu'il avait été hospitalisé pour une grave maladie 3 jours avant la course Coca-Cola 600 à laquelle il devait participer. Au basketball, dans la NBA, 2e match de la finale de la Conférence Est, victoire des Knicks de New York sur les Cavaliers de Cleveland, 109 à 93. New York mène cette série 2-0. De ces cas...
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Hey, je me suis dit qu'une petite chanson, là, sadomasochiste pour commencer l'émission, ça commencerait différemment. It hurts, but it's so good, chantait John Cougar il y a plusieurs années. Allô, bonjour, bienvenue en ce vendredi. Pourquoi? Hein? Pourquoi sélectionner une thématique comme celle-là? C'est vendredi. Le vendredi, là, tout est permis. Vous devriez le savoir, je le répète souvent. Le vendredi, tout est permis. Cela dit, j'aurais pu en choisir une autre que Hurts So Good, mais je cherchais un lien avec ce qui s'est passé le 22 mai 2020. La compagnie Hurts, employant plus de 38 000 salariés, déclare faillite au Canada et aux États-Unis. L'un des plus grands locateurs d'automobiles depuis que le service existe, déclaré donc faillite. Hurts So Good, la compagnie Hurts. Ben oui, c'était ça le lien. Là, j'aurais pu trouver une chanson parlant de libération aussi, mais bon, on va pas exagérer non plus. En 1973, 22 mai, lancement du nouveau quotidien français du nom de Libération par Jean-Paul Sartre et ses amis intellectuels maoïstes. Les temps ont beaucoup changé quand même, hein? Mais à Paris, il y avait de ces intellectuels, écrivains, gens de théâtre, gens des arts, qui étaient de tendance maoïste et qui se rejoignaient dans les cafés pour refaire le monde. Et puis pour refaire le monde, quoi de mieux qu'un journal? Libération était donc le journal en question. En 1967, on s'en va à Bruxelles. Bruxelles, un incendie majeur au magasin Innovation, pas Libération, mais Innovation. Pourquoi on en parle ici? Ben, c'est parce que ça avait quand même fait 323 morts et 150 blessés à Bruxelles en 1967. En 1762, maintenant, c'est l'inauguration de la fontaine de Trévi à Rome. Comme dans Fontaine, je ne boirai jamais de ton eau, surtout celle-là. En 1838, le dernier duel au Canada. Parlez-moi de ça. Le dernier duel à mort de l'histoire. L'histoire canadienne a eu lieu à Verdun et c'était appelé à l'époque la rivière Saint-Pierre. Bon, ça, c'est évidemment un quartier de Montréal, voisin immédiat de Montréal. Le capitaine et avocat Robert Sweeney a tué en duel le major britannique Henry Ward et à la suite d'un différend d'ordre privé. Ben, c'est peut-être d'ordre privé, mais ils ont réglé ça publiquement. Il y en a un qui a tué l'autre. C'était le dernier duel au Canada. Quelle année, si jamais vous passez à Génie en herbe? 1838. Bon, c'est pas tout ce que vous allez découvrir dans l'émission. Non, non, non. Le vendredi, tout est permis, dont apprendre toutes sortes de choses. Bienvenue à votre émission. On termine la semaine ensemble.

0: Météo pour le Grand Havre, du temps ensoleillé avec des vents du nord-ouest de 20 à 40 km/h en mi-journée, un maximum à 15 degrés. Dégagé avec des vents du nord-ouest de 20 à 40 km/h pour ce soir et la nuit prochaine, minimum à 3 degrés, ce qui fait que pour une deuxième nuit consécutive, il y a risque de gel au sol. Demain, une superbe journée, ensoleillée, maximum 17 degrés. Dimanche, c'est pas mal aussi, alternance de soleil et de nuages, maximum 20 degrés.
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0: On jouait dimanche en soirée à 20h du côté de Vancouver. Donc ça nous concerne moins directement, mais si vous suivez le soccer, vous êtes au moins au courant de l'horaire. Et dans une semaine de ça exactement, à Miramichi, on va organiser déjà le pré-camp d'entraînement des Timberwolves. C'est un camp d'essai. Et je voyais hier sur la page Facebook des Timberwolves qu'on recherche des défenseurs actuellement. Il y a des gardiens de but, il y a des attaquants, mais pour le camp des prospects, comme on dit, le camp d'essai, la fin de semaine prochaine à Miramichi, on a besoin de défenseurs. Si vous en connaissez des jeunes de 16 à 19 ans qui sont de bons joueurs de hockey, qui sont défenseurs dans votre famille ou à l'extérieur de la région, c'est pas nécessaire que ce soit des jeunes forcément de la région. Si vous avez ça dans votre réseau, là, sur la page Facebook des Timberwolves, on dit en chercher.
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se déroule présentement à Sydney. Le fameux rendez-vous annuel des East Coast Music Awards. C'est là qu'on donne des bulletins à beaucoup d'artistes à travers l'Est du Canada, que ce soit à Terre-Neuve, l'Île-du-Prince-Édouard, la Nouvelle-Écosse ou le Nouveau-Brunswick. Il y a toujours quelques francophones qui gagnent aussi. Et en même temps, en plus de recevoir des prix, c'est aussi un événement où on peut montrer ce qu'on sait faire et où on en est rendu pour ses spectacles à offrir. Donc, on a ce qu'on appelle des vitrines. Et il y a quelques noms intéressants qui vont passer à ces vitrines-là en fin de semaine. Je pense à Robin, à Joey Robin Haché, entre autres. Mon oncle Jason, qui est là aussi. Et puis, d'autres artistes. Mais ce qui m'intéresse surtout, c'est de voir ce qu'il en est pour les tournées éventuelles à l'automne et puis en hiver et peut-être même en festival cet été pour compléter des festivals. Il y a des gens qui sont disponibles dans le shed et disponibles. Comment je sais ça qu'ils sont disponibles? C'est qu'il y a des entreprises qui représentent des artistes, des agents, des agentes qui annoncent à l'événement même, le East Coast Music Awards, disponibles pour des tournées. C'est comme ça que je le sais. Alors, il y a dans le shed qui est disponible, mais je pense aussi à des artistes vétérans de renom. Il y a Marie-Jo Thériault qui est disponible et Zachary Richard. Zachary fait déjà une tournée d'une douzaine de dates cet été au Nouveau-Brunswick et en Nouvelle-Écosse. Malheureusement, il ne passe pas sur le territoire de l'une ou l'autre de nos quatre stations. Mais il est disponible pour des tournées. Alors, c'est pas impossible qu'on voit Zachary en spectacle cet automne ou l'hiver prochain dans une ou l'autre ou dans certaines de nos salles parce qu'il est disponible pour tourner. Tout comme Jordan Thibodeau qui, lui, est bien prêt à monter de sa Louisiane de nouveau. Ça fait 2 ans qu'on le voit passer dans différents événements, mais il serait prêt pour du booking de tournée, lui aussi. Alors, ça, ce sont des gens qui ont beaucoup d'expérience. À côté de plus jeunes, je vois Mathias Gauguin. Ben là, ça, c'est plus du côté de la relève. Il y a Chris Béliveau qui est là depuis un bout, quand même, et justement, dans le shed disponible. Là, c'est certain que quand tu représentes des artistes qui sont sur la scène aussi, je pense à Manon Jason ou Joey Robin Haché, il y a Jacques Surette également, ben ces gens-là, ils sont aussi disponibles pour des tournées, s'ils sont représentés et qu'on prend la peine de signaler qu'on les représente, c'est parce qu'ils sont ouverts aussi à donner des spectacles. Donc, on verra ce qui va sortir de là, mais moi, j'ai vraiment accroché là, sur le fait que, bon, t'as Marie-Jo Thériault, qui est toujours tellement aimée par les Acadiens, que ce soit en Nouvelle-Écosse ou au Nouveau-Brunswick, mais surtout Zachary. Ben là, parce que Zachary, il passe beaucoup de temps en France, normalement, pas forcément toujours disponible pour des spectacles. Et puis, il peut venir, par exemple, deux semaines, 3 semaines, il s'en tourne. Mais là, apparemment, qu'il serait probablement prêt à tourner davantage. Bon, ben, attendons de voir si ce sera le cas. En attendant, bien, on part en musique pour notre deuxième heure et on va prendre justement un gars qui est un des deux chanteurs de Dans le Shed, Éric Dion, en musique avec des matins fragiles. Ah, allez, bon matin du vendredi ensoleillé, moi je dirais.

0: Un petit vendredi matin de fin du mois de mai. Ça fait drôle de dire ça, hein? On est le 22 mai déjà, ça s'en vient quand même assez rapidement. Vous avez prévu des choses pour la fin de semaine? J'espère, hein? J'espère. Parfois, on veut y aller avec une page blanche puis se décider à la dernière minute. Et se décider à la dernière minute, ce qui est très bon aussi. Mais quand on a une famille, parfois on prévoit parce qu'on peut pas non plus communier tous ensemble sur la même idée à la dernière minute. C'est rare, en tous les cas. Là, on prépare ses affaires. Et parfois, on a des plans aussi que les autres trouvent louches. Mais voyons donc, c'est quoi cette activité-là? C'est pas grave. Il y a un vieux sage qui a déjà dit, puis c'était pas moi, t'es un sage encore plus vieux que moi. Il disait, pour être heureux dans la vie, il faut ignorer deux choses. La vie des autres et la vie des autres.
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5: Venez passer l'après-midi French plus Craft égale Fantastique le vendredi 22 mai de 15h30 à 16h30 à la Bibliothèque centrale d'Halifax, Lindsay Children's Room, deuxième étage. L'équipe de l'Alliance vous proposera de réaliser un bricolage autour du thème de l'océan. Pour plus d'informations et pour inscription, écrivez à Rachel Rowe à service@afhalifax.ca. Vous êtes invité à l'ouverture du Jardin communautaire 2026. Vous pourrez profiter de conseils de jardinage, d'activités pour tous les âges, de délicieuses pizzas et de prix de présence. Cette activité est offerte gratuitement pour tout le monde. L'activité se déroulera au Jardin communautaire au Dartmouth Commons, au croisement des rues Tessel et Wise, le samedi 23 mai de 10h à 13h. Pour plus d'informations et pour vous inscrire gratuitement, visitez eo-halifax.ca et cliquez sur l'onglet « Événements ». Le Conseil communautaire du Grand Havre est heureux d'accueillir encore cette année la tournée Québec Cinéma. Pour l'occasion, retrouvez-nous le jeudi 4 juin à 18h30 pour la projection du film « Gagne ton ciel » en compagnie du réalisateur Mathieu Denis. La projection aura lieu au cinéma Carbonark, situé au 1747 rue Summer. Pour plus d'informations, écrivez à Marina Turbide à info@ccgh.ca.
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0: il dit que tout le monde est beau, puis que c'est chaud, puis c'est la saison, puis c'est la saison de l'amour, puis c'est le printemps, puis les petits oiseaux, et tout, et tout, et tout. Non, mais c'est une puissante gestion de vêtements cette semaine. Ça n'a pas de bon sens. Tout le monde était sous l'effet d'un avertissement possible de gel pour la dernière nuit. Que vous soyez au Grand Havre, que vous soyez à Fredericton, à Saint-Jean ou à Miramichi, il y avait cette possibilité qu'il y ait du gel au sol. Puis vous savez, la semaine passée, là, je vous ai parlé du problème que nous avions avec notre potager. Quand allons-nous semer? Puisque d'habitude, nous attendons la première lune de juin, qu'elle soit passée. Et là, on se dit, parfait, il n'y a plus de risque de gel. Mais c'est la semaine prochaine, la lune de juin, la pleine lune, elle est au mois de mai. C'est fou, on en a deux au mois de mai, comme je vous ai raconté la semaine dernière. Il n'y en a pas au début juin, il faut aller à la toute fin de juin pour avoir une pleine lune. Mais là, vous voyez ce que j'illustrais de mon propos bien allumé la semaine dernière, en vous disant, ben là, si on attend la pleine lune de juin dans la dernière de mai, on va se faire avoir avec du gel au sol. Tadam! Ben c'est ça. Ben voilà, vous l'avez la preuve. Qui aurait planté autre chose que des légumes racines dans les derniers jours aurait risqué de perdre sa production parce que là, les plants auraient pu geler. Alors, après avoir eu du 30 à 32 degrés cette semaine, hein, on a eu du 32 annoncé à Fredericton, du 30 degrés au Grand Havre, même chose à Miramichi, ça a grimpé autour de 25, 26 à Saint-Jean plus tôt dans la semaine. Mais là, tout le monde était au gel. Alors, voilà, c'est ça. C'est pour ça que, comme vêtements, c'est compliqué. Un gars comme moi qui se lève très tôt pour venir animer à la radio le matin, là, bien, je m'habille en conséquence. Il ne fait pas frais. Il fait fret! Il fait fret en me levant le matin. Mais à 11 heures, on veut se dépouiller de nos vêtements superflus parce que là, il fait chaud. Regardez aujourd'hui, il va faire 16 degrés. Entre 14 et 16 degrés, là, selon où je regarde, entre Miramichi, puis Halifax, Fredericton et Saint-Jean. Alors là, tu t'habilles pas comme lorsqu'il fait 1 degré, mais c'est dans la même journée. Et là, t'as chaud à 32 à manger un banana split en soirée en te promenant avec la personne de ta vie. Hein? Tu fais une petite crème glacée le soir, fait chaud, on est bien, on se croirait au mois d'août. Puis le lendemain, t'as quasiment envie de sortir tes Traction Aid pour ton automobile. Ben c'est ça, c'est le printemps. Grosse gestion de vêtements au printemps, je vous jure.
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0: Au monde, selon François, je suis tombé sur quelque chose qui m'a rappelé une certaine époque de ma vie alors que j'avais travaillé comme journaliste recherchiste pour une émission à Radio-Canada qui portait sur la passion des gens. Et je me rendais dans des domiciles de ces personnes pour qu'elles m'expliquent quelles étaient leurs passions. Puis j'ai vu toutes sortes de choses fascinantes. J'ai vu un gars qui était capable de parler ou de comprendre ou de traduire une centaine de langues ou dialectes, dont même des dialectes disparus dans le monde, avec le sceau du Vatican qui confirmait que ce monsieur-là avait compris le texte qu'il avait dans la langue de la peuplade Y de Polynésie qui était disparue. J'ai vu ça, ça m'a fasciné. Et quand j'ai demandé à l'homme, avec toutes les langues que vous comprenez, que vous êtes capable d'écrire, de traduire, de parler, vous avez dû voyager beaucoup, le gars était jamais sorti de sa province. Jamais. Alors, c'était un passionné, mais virtuellement, il sortait pas, il voyageait pas, mais il aurait pu voyager à travers le monde. Alors, des trucs aussi qui sortaient vraiment, vraiment, vraiment, vraiment de l'ordinaire, là. Comme une dame, par exemple, qui avait une pièce chez elle, et tout ce qu'on retrouvait dans la pièce, c'était des étagères remplies de toutous. Et chaque toutou avait une date d'anniversaire de naissance qui correspondait au moment où elle l'avait acheté. Mais il y en avait plus de 200 toutous dans la pièce. Et là, quand c'était la fête de toutou X, ben toutou X, il avait droit à sa fête. On lui souhaitait bonne fête, on lui chantait bonne fête, et il y avait du gâteau au chocolat pour son anniversaire. Mais elle en avait plus de 200 des toutous. Et vous pensez son temps à cuisiner des gâteaux au chocolat. Ben, on ne connaît pas son voisin. On ne connaît pas les passions de ses voisins. Et c'est ça que j'ai compris en collaborant à cette émission-là et au-dessus d'une vingtaine d'années. Ben là, hier, je suis tombé sur un gars qui collectionne les spécimens de coprolites. Qu'est-ce que c'est qu'un coprolite? Ben, d'abord, je vais vous dire qu'il détient le record du monde parce que des coprolites, il en a amassé 1277 différents. C'est quoi une coprolite? Un coprolite, c'est quoi? Coprolite, ce sont des crottes préhistoriques. Oui, d'animaux du passé qui ont laissé un petit dégât, comme ça, hein? Les chevreuils vont laisser des trucs sur vos terrains, je sais pas, mais les chats vont laisser des trucs sur votre plancher, peut-être, mais c'est pas idéal, mais ça arrive. Ben lui, là, il collectionne, c'est ça, des temps anciens. Avez-vous pensé qu'il en a 1277 spécimens comptés, répertorié dans le Guinness World Book of Records. Mais lui, là, quand il a trouvé le 1277e, là, il était tout excité parce qu'il y avait une nouvelle catégorie qu'il n'avait pas. Et là, je me dis, mais là, tu te réjouis d'avoir trouvé ça dans la vie, là. Ah, sérieux, là, t'as pas trouvé une pépite d'or? T'as pas trouvé... Non, t'as trouvé une pépite d'animal disparu il y a longtemps. Puis t'es tout content. Ça prend toutes sortes de monde pour faire un monde.
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Dans le domaine des grands dossiers d'actualité, je ne sais pas si vous avez entendu parler de ça, mais d'abord, c'est le Grand Prix de Montréal, Formule 1, en fin de semaine à Montréal. Ça, c'est l'événement international annuel le plus important à Montréal. C'est celui qui génère le plus de retombées économiques. Après ça, c'est le Festival international de jazz. Mais il n'y a rien qui va générer autant de revenus que la Formule 1 parce que ça vient de partout en Amérique et d'Europe, parce qu'il y a des riches amateurs de courses automobiles qui font à peu près tous les grands prix au monde. Puis Montréal a cette réputation de « on va s'amuser à Montréal ». Il va y avoir le grand prix, mais on va s'amuser. D'abord, on mange bien. C'est quand même pas une ville laine. Bon, OK, il y a 6 383 000 cônes orange, mais sinon, c'est quand même une ville agréable. Et puis, il y a de quoi s'amuser en général à Montréal. Sauf que il y a toujours quelqu'un qui en profite pour faire pression sur les organisateurs et la ville et ou le gouvernement. L'année passée, c'était l'école bleue de la ville de Montréal qui ont décidé qu'ils débrayaient, eux, les comiques, en plein Grand Prix. Ça veut dire que dans les rues, là, s'il y avait des réparations quoi que ce soit, on n'est pas là pour faire le boulot. Bon, mais ils ont mis tellement de pression sur la ville que la ville a réglé, évidemment. Hein? L'augmentation de salaire était plus élevée que prévu. Mais là, il y a encore quelqu'un qui s'essaie cette année encore une menace sur le Grand Prix. Et la menace vient des péripatéticiennes. Oui, les péripatéticiennes. Qu'est-ce que c'est ça dans la vie, une péripatéticienne? Ben, une péripatéticienne, c'est quelqu'un qui travaille sur la détente de votre corps. Oui, fait ça. Ben, vous allez me dire, les massothérapeutes font ça aussi. Oui, ils font ça, mais les massothérapeutes, ce ne sont pas des péripatéticiennes. Non, c'est pas des péripatéticiennes, ces gens-là. Et ce sont les prostituées. Oui, les prostituées de Montréal menacent d'entrer en grève pendant le Grand Prix de Formule 1. Elles font partie des façons de s'amuser à Montréal, apparemment, pour les riches de ce monde. Et là, il faut savoir qu'il y a les péripatéticiennes régulières, et puis il y a beaucoup d'étudiantes universitaires qui descendent de Toronto ou qui vont à Montréal, d'un peu partout au Québec, des filles jolies et qui sont bien éduquées et qui paient leurs études avec ces revenus-là pendant la fin de semaine. Mais là, les filles ne sont pas contentes. Elles veulent débrayer, elles veulent faire la grève. Ça fait pas l'affaire, ça, de tout le monde. Mais voyez-vous, on peut pas, on peut pas sortir publiquement pour dire ça n'a pas d'allure, on n'aura pas nos services. Non, c'est illégal. On oublie ça, là, mais c'est pas légal, ça. Sauf que la réalité de la vie, c'est que ça se passe comme ça. Pourquoi elles menacent d'entrer en grève? C'est en raison des coûts prohibitifs de la location des chambres dans les hôtels qu'on leur charge. Parce que le prix des chambres grimpe évidemment pendant l'événement pour tout le monde, dont pour nos péripatéticiennes. Et il y en a qui sont danseuses. Oui, danseuses, pas avec les grands ballets canadiens. Non, non, non. Mais elles balaient tout sur leur passage quand elles sont sur scène. Et puis, elles sont capables de faire ça avec une élégance qui est dépourvue totalement de vêtements. Mais là encore, ce qu'il faut savoir, c'est que ces filles-là sont à leur compte. Elles ne sont pas payées par le club de danseuses. Le club de danseuses charge pour la location de ce qu'on appelle le stage, de la scène. Alors, les filles payent. Pendant le Grand Prix, qu'est-ce qu'on fait? On grimpe les prix parce qu'on sait qu'il va y avoir plein de monde dans les bars après les courses. Alors là, les filles qui veulent travailler comme danseuses et puis arrondir leur soirée, et beaucoup le font, en se faisant de nouveaux amis bien pourvus. Au niveau financier, j'entends, bien voilà que nos péripatéticiennes décident qu'elles veulent entrer en grève. Donc, si elles entrent en grève, il y en a qui vont trouver Montréal moins olé, olé, olé, là. Ça va être encore bon dans les restaurants, mais pour brûler le surplus de calories, il va falloir que tu fasses autre chose. T'as à courir sur le Mont-Royal. La conclusion de ça, dans le fond, c'est que nos filles de joie sont dans la rue, mais nos filles de rue ne sont pas dans la joie.

0: Voyou.
1: Je viens de penser à notre dernière demi-heure qu'on a passée ensemble. Là, si vous êtes avec nous depuis 15-20 minutes, on les a, les sujets, ce matin. Hein? Ben, c'est ça. Le vendredi, que voulez-vous? Je vous l'ai dit, tout est permis. Donc, tout est permis. C'est pas seulement une figure de style. Tout est permis. Et à 2 semaines de mes vacances, oui, j'entends les pleurs et les grincements dedans, là. Oui, je vais partir en vacances dans 2 semaines. Alors, là, c'est sûr que le cerveau est un peu en ébullition. Vendredi, du beau temps, les vacances qui s'en viennent, c'est un cocktail dangereux, ça, absolument. Alors, je vais aller me calmer pendant les nouvelles de 8 heures qui viennent dans 3 minutes, mais je prends le temps de vous remercier d'être là à nouveau ce matin à C'est François le matin pour encore 2 semaines.

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3: Voici maintenant vos informations au microphone, Yvon Duguay. Environnement Canada prévoit une saison des ouragans sous la moyenne pour 2026. Entre 1 et 3 ouragans majeurs sont pressentis, ce qui est moins que la moyenne habituelle de 3. Ces cyclones sont comptabilisés dans les 8 à 14 tempêtes nommées anticipées. Cependant, le nombre de tempêtes prévues n'est pas forcément synonyme d'une saison tranquille. Ainsi, les ouragans pourraient être dévastateurs, même s'ils sont moins nombreux, comme l'explique Bob Robichaud, météorologue au Centre canadien de prévision des ouragans.
4: Prévision d'aujourd'hui, c'était pas une grosse surprise, mais quand même, on parle de 8 à 14 tempêtes. L'année passée, on a eu 13, mais une de ces tempêtes-là, c'était Mélissa, qui était la plus forte jamais enregistrée dans l'Atlantique. Le nombre de tempêtes qui se forment, c'est pas toujours une bonne mesure de la saison en entier.
3: Les employés d'un autre établissement de soins de longue durée se joignent à la grève qui dure depuis maintenant 6 semaines en Nouvelle-Écosse. Le syndicat canadien de la fonction publique a indiqué hier dans un communiqué que les employés de la McGillivray Guest House à Sydney devaient être la 35e section locale à se mettre en grève aujourd'hui. Selon le syndicat, cela porterait à près de 3500 le nombre de personnes participant au piquet de grève. Les familles des résidents des établissements de soins de longue durée ont déclaré que la grève avait entraîné une diminution des bains et des ajustements alimentaires pour leurs proches. Une nouvelle école de construction navale d'une valeur de 15 millions de dollars a ouvert ses portes sur le front de mer d'Halifax. Affiliée au Musée maritime de l'Atlantique, l'école propose des ateliers pratiques de construction navale et des activités nautiques à des jeunes issus de milieux défavorisés. Ces activités étaient offertes dans de petits hangars depuis une dizaine d'années. Le musée indique que cette nouvelle école lui permettra de répondre à la demande croissante. Le groupe des crimes majeurs du nord-est de la Nouvelle-Écosse de la GRC a arrêté 2 adultes en lien avec le décès d'un enfant survenu il y a près de 2 ans dans un domicile à Escassoni. Au terme d'une enquête longue et complexe, les policiers ont arrêté mercredi une femme de 37 ans et un homme de 42 ans, tous deux originaires d'Escassoni. Ils font face à des accusations pour manquement à l'obligation de fournir les choses nécessaires à l'existence et pour négligence criminelle ayant causé la mort. L'homme et la femme ont été remis en liberté sous condition par le tribunal. Ils doivent comparaître en cour provinciale à Escassoni le 30 juin. La commission civile d'examen et de traitement des plaintes conclut que la Gendarmerie royale du Canada a mal géré tous les aspects d'une affaire concernant une femme de Nouvelle-Écosse qui avait porté plainte pour agression sexuelle par son voisin, qu'il a tué par la suite. Susan Butlin avait 58 ans lorsqu'elle a été assassinée en 2017 par Ernie Ross Jr. Duggan, qui vivait à côté de chez elle dans la communauté rurale de Bayhead. Il a tué Mme Butlin chez elle environ 1 mois après son signalement à la police. La plainte faisait aussi état de harcèlement et d'intimidation, selon le rapport de l'organisme de surveillance indépendant. La GRC avait conclu qu'il n'y avait pas de motif suffisant pour porter des accusations criminelles contre Duggan. Le rapport d'enquête de la commission rendu public hier met en évidence des lacunes troublantes dans la gestion de son dossier par la police. Les sports dans quelques instants. Ligue nationale de hockey, séries éliminatoires de la Coupe Stanley. Le Canadien de Montréal a défait les Hurricanes de la Caroline 6-2 pour prendre les devants 1-0 dans la finale de la Conférence Est. Au championnat du monde de hockey, le Canada a évité d'être victime d'une énorme surprise en battant la Norvège 6-5 en prolongation. Parmi les matchs présentés hier dans la Ligue américaine au baseball majeur, les Blue Jays de Toronto ont vaincu les Yankees de New York 2-0. Le célèbre pilote automobile Kyle Busch, détenteur du record de victoires dans les 3 séries nationales de NASCAR, est décédé hier à l'âge de 41 ans. La famille de Busch a indiqué qu'il avait été hospitalisé pour une grave maladie 3 jours avant la course Coca-Cola 600 à laquelle il devait participer. Au basketball, dans la NBA, 2e match de la finale de la Conférence Est, victoire des Knicks de New York sur les Cavaliers de Cleveland 109-93. New York mène cette série 2-0. De ces cas.
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9: Se déroule présentement à Sydney le fameux rendez-vous annuel des East Coast Music Awards. C'est là qu'on donne des bulletins à beaucoup d'artistes à travers l'Est du Canada, que ce soit à Terre-Neuve, l'Île-du-Prince-Édouard, la Nouvelle-Écosse ou le Nouveau-Brunswick. Il y a toujours quelques francophones qui gagnent aussi. Et en même temps, en plus de recevoir des prix, c'est aussi un événement où on peut montrer ce qu'on sait faire et où on en est rendu pour ses spectacles à offrir. Donc, on a ce qu'on appelle des vitrines. Et il y a quelques noms intéressants qui vont passer à ces vitrines-là en fin de semaine. Je pense à Robin, à Joey Robin Haché, entre autres. Manon Jésune, qui est là aussi. Et puis, d'autres artistes. Mais ce qui m'intéresse surtout, c'est de voir ce qu'il en est pour les tournées éventuelles à l'automne et puis en hiver et peut-être même en festival cet été pour compléter des festivals. Il y a des gens qui sont disponibles dans le shed et disponibles. Comment je sais ça qu'ils sont disponibles? C'est qu'il y a des entreprises qui représentent des artistes, des agents, des agentes qui annoncent à l'événement même, le East Coast Music Awards, disponibles pour des tournées. C'est comme ça que je le sais. Alors, il y a dans le shed qui est disponible, mais je pense aussi à des artistes vétérans de renom. Il y a Marie-Jo Thériault qui est disponible et Zachary Richard. Zachary fait déjà une tournée d'une douzaine de dates cet été au Nouveau-Brunswick et en Nouvelle-Écosse. Malheureusement, il ne passe pas sur le territoire de l'une ou l'autre de nos quatre stations. Mais il est disponible pour des tournées. Alors, c'est pas impossible qu'on voit Zachary en spectacle cet automne ou l'hiver prochain dans une ou l'autre ou dans certaines de nos salles parce qu'il est disponible pour tourner. Tout comme Jordan Thibodeau qui, lui, est bien prêt à monter de sa Louisiane de nouveau. Ça fait 2 ans qu'on le voit passer dans différents événements, mais il serait prêt pour du booking de tournée, lui aussi. Alors, ça, ce sont des gens qui ont beaucoup d'expérience. À côté de plus jeunes, je vois Mathias Gauguin, ben là, ça, c'est plus du côté de la relève. Il y a Chris Béliveau, qui est là depuis un bout, quand même, et justement, dans le shed disponible. Là, c'est certain que quand tu représentes des artistes qui sont sur la scène aussi, je pense à Manon Jason ou Joey Robin Haché, il y a Jacques Surette également, ben, ces gens-là, ils sont aussi disponibles pour des tournées. S'ils sont représentés et qu'on prend la peine de signaler qu'on les représente parce qu'ils sont ouverts aussi à donner des spectacles. Donc, on verra ce qui va sortir de là, mais moi, j'ai vraiment accroché là, sur le fait que, bon, t'as Marie-Jo Thériault, qui est toujours tellement aimée par les Acadiens, que ce soit en Nouvelle-Écosse ou au Nouveau-Brunswick, mais surtout Zachary. Ben là, parce que Zachary, il passe beaucoup de temps en France, normalement, pas forcément toujours disponible pour des spectacles. Et puis, il peut venir, par exemple, deux semaines, 3 semaines, il s'en tourne. Mais là, apparemment, qu'il serait probablement prêt à tourner davantage. Bon, ben, attendons de voir si ce sera le cas. En attendant, bien, on part en musique pour notre deuxième heure. Et on va prendre justement un gars qui est un des deux chanteurs de Dans le Shed, Éric Dion, en musique, avec des matins fragiles. Ah, allez, bon matin du vendredi ensoleillé, moi, je dirais.

0: Demain, une superbe journée, ensoleillée, maximum 17 degrés. Dimanche est pas mal aussi, alternance de soleil et de nuages, maximum 20 degrés.
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2: Les béliers, en ce vendredi, votre esprit est particulièrement affûté. Vous allez comprendre rapidement les enjeux qui vont se présenter à vous. Et au fond, vous allez dans le concret tout de suite. Vous êtes capable de repérer le défi, de le régler et de terminer ça cette semaine sur le bon pied. On aime ça. Les taureaux, vous avez des dialogues profonds au programme aujourd'hui. Vos désirs, vos besoins affectifs, vous voulez en parler. C'est pas forcément négatif. Faut s'ouvrir. Faut simplement peut-être jauger si l'autre est prêt, hein? Oui, c'est ça, prêt ou prêt, là, pour aborder ces sujets-là. Mais idéalement, ça se ferait pour vous aujourd'hui. Bon, mais c'est bon à savoir. Les Gémeaux, les astres sont alignés pour favoriser une approche plus confiante de vos finances personnelles. Une opportunité, une aide ou simplement un sentiment de plus grande sécurité pourrait émerger aujourd'hui. Attention toutefois aux excès d'optimisme. Il faut faire la différence entre compter des chiffres et compter de l'argent. Quand on compte des chiffres, ah que ça va bien. Quand on compte vraiment de l'argent, des fois on a des surprises. Les cancers, en amour comme en amitié, vous êtes plus sensibles aux gestes concrets aujourd'hui, à la tendresse incroyable.

0: incarner à tout ce qui nourrit un sentiment de confiance réelle. Alors, ça vous rend plus réceptif aux besoins affectifs, les vôtres, comme ceux des autres, et particulièrement d'une autre personne dans votre cas. Les lions, qu'est-ce qu'on dit aujourd'hui? Hein? Les lions, les conversations gagnent en vérité aujourd'hui. Il y a des non-dits qui vont être nommés. Ça, c'est bien. Ça, là, ça dégage la table. Quand il y a des non-dits latents, là, il faut régler ça. Vous aimez les relations vivantes, les paroles justes. Vous aimez quand les gens sont loyaux dans la vie. Alors, si vous réussissez à fréquenter ce type de personnes, ben, vous êtes parti pour la gloire. En parlant de parti pour la gloire, la Vierge, votre esprit est particulièrement affûté aujourd'hui. Vous percevez avec justesse les détails, mais aussi les dynamiques plus profondes qui structurent une situation professionnelle. Ah, on en comprend, nous, des choses, la Vierge, quand même. Hein? C'est une excellente journée pour analyser, résoudre un problème, clarifier un dossier ou avoir une conversation stratégique. Ben voilà, c'est tout bon, c'est tout bon. La Balance, et là là, l'astralafranc qui s'est lancé, écoutez ça. Mercure en Gémeaux et Pluton en Verseau donnent aujourd'hui une belle intensité à vos échanges affectifs. Ben, il s'est lancé encore dans l'astronomie. Vous avez remarqué depuis deux semaines qu'il en glisse parfois comme ça. Je ne sais pas s'il est en train de se renouveler, le vieux, mais enfin, ça apparaît dans le francoscope. Vous aimez l'harmonie, mais cette journée vous invite à ne pas rester à la surface des choses. En amitié, une surprise ou un mouvement inattendu peut aussi réveiller un lien. Bon, ben voilà. Les scorpions, aujourd'hui, vous n'êtes pas toujours friand ou friande d'imprévus, surtout lorsque l'imprévu touche à votre équilibre. Mais ce qui bouge aujourd'hui peut peut-être ouvrir une porte intéressante. Alors, c'est pas forcément parce que vous vous sentez un petit peu inconfortable que ça mène pas vers quelque chose de bon. Parfois, les routes chaotiques amènent vers des plages sublimes. Ça, c'est de moi. Alors, pour ce qui est des Sagittaires, maintenant, vos relations gagnent aujourd'hui en intensité et en vérité. Ça, c'est excellent. Si c'est intense et que c'est vrai, ben là, c'est parfait, ça. Vous êtes invité à des échanges plus francs, plus profonds, moins superficiels, même au travail. Le climat ne favorise pas les demi-mots. En parallèle, les liens se nourrissent davantage de gestes concrets pour vous, les Sagittaires. Capricorne, qu'est-ce qu'on raconte sur les Capricornes? Une collaboration, une conversation, une dynamique relationnelle va évoluer aujourd'hui dans un sens constructif. Vous avancez à votre rythme, avec sérieux, mais dans un climat moins aride que d'ordinaire. Ça se termine bien. Vous avez un petit crescendo. Pas un grand crescendo, là, mais un petit crescendo aujourd'hui pour un vendredi. Les Verseaux, qu'est-ce qu'on dit sur les Verseaux maintenant? Vous pourriez dire quelque chose d'essentiel. Ah ben, ce serait nouveau, ça, les Verseaux, dire quelque chose d'essentiel. Ou entendre une vérité qui déplace votre regard sur un lien. Hein? Il y a des révélations aujourd'hui, là. Vous avez besoin de liberté dans vos relations? D'abord, vous expliquerez ça à votre conjoint, votre conjointe, pour voir ce qu'elle va vous répondre, cette personne-là. Mais cette journée vous rappelle qu'une véritable intimité peut aussi naître d'une conversation sincère, débarrassée des faux-semblants. Ben voilà, c'est le temps de vous libérer. Et les poissons, votre vie professionnelle bénéficie d'un climat plus porteur, avec davantage de confiance, ou le sentiment qu'une porte s'ouvre plus facilement. En parallèle, votre compréhension intuitive des dynamiques familiales ou émotionnelles va s'améliorer. Bon, ben voilà, ça se termine bien pour vous les poissons. Alors c'était le francoscope aujourd'hui, puis c'est bon pour aujourd'hui, puis vous connaissez le principe, vous faites du kilométrage là-dessus en fin de semaine, puis on s'en reparle lundi.
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1: Vous savez, ça prend toutes sortes de monde pour faire une société. Il y a des gens qui nous encouragent, il y a des gens qui nous découragent. Il y a des gens neutres, hein, sans couleur. Puis il y en a d'autres, des personnages colorés qu'on trouve chouettes. Et puis finalement, ben, la société, là, c'est un ensemble de toutes sortes de monde. Et puis il y a des gens qui ont pris le virage vert. Et j'en suis. Je peux dire que je suis pas parfait, mais j'ai pris le virage vert. Un gars qui ne conduit plus d'automobile depuis 6-7 ans et qui marche, on peut dire que c'est quelqu'un qui a pris le virage vert. C'est quand même assez important comme virage de mon côté. On recommande de réduire ses émissions. Mais moi, je peux pas faire ça. L'animateur de radio, ça peut pas réduire ses émissions. Bon, alors comment je peux faire ça, peut-être réduire mes émissions, déjà que je conduis plus d'auto? J'ai trouvé ça cet hiver. Ben, l'hiver passé, finalement. Je me couche plus tôt le soir. Comme ça, je réduis mes émissions. Vous allez me demander comment ça? Ben, ça m'évite de dormir au gaz le jour.
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4: L'équipe de l'Alliance française à Halifax vous attend tous les mercredis midi pour une marche au cœur du charmant quartier de l'Hydrostone. Profitez de cette belle balade pour réfléchir et échanger en français avec d'autres francophones dans une atmosphère détendue et bienveillante. Toutes les 7 minutes, pendant une trentaine de minutes, vous parlerez avec une personne différente. Rendez-vous le mercredi 13, 20 et 27 mai à 12h15 au 5509 rue Young. Pour plus d'informations et pour vous inscrire, visitez afhalifax.ca sous la rubrique « Événements ». L'Alliance vous convie le vendredi 22 mai à 18h30 à la projection du film « La vallée des fous » de Xavier Beauvois. Film en français, sous-titré en anglais. Ouverture des portes à 18h. Le coût est de 5$ pour le grand public. C'est gratuit pour les apprenants et les membres de l'Alliance française à Halifax. La projection aura lieu au cinéma Carbonark, situé au 1747 rue Summer. Pour plus d'informations et pour inscription, écrivez à Rachel Rowe à service@afhalifax.ca. Venez passer l'après-midi French plus Craft égale Fantastique le vendredi 22 mai de 15h30 à 16h30 à la Bibliothèque centrale d'Halifax, l'INSEE Children's Room, deuxième étage. L'équipe de l'Alliance vous proposera de réaliser un bricolage autour du thème de l'océan. Pour plus d'informations et pour inscription, écrivez à Rachel Rowe à service@afhalifax.ca.
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0: Sujet un peu plus sérieux que ceux que j'ai abordés ce matin, le taux d'inflation d'Halifax surpasse toutes les autres villes canadiennes. Je dis souvent que ça coûte cher vivre à Halifax. Bien là, c'est le cas. La Nouvelle-Écosse qui a enregistré le taux d'inflation le plus élevé au pays en avril le doit surtout à sa capitale, qui est une des villes les plus chères au Canada. Je dis ça à mes amis qui n'en reviennent pas. Halifax, un appartement coûte plus cher qu'à Montréal. Montréal, la maison coûte plus cher qu'à Halifax, mais un appartement, c'est maintenant Halifax qui se classe quatrième au pays, derrière Vancouver, Victoria, Toronto, dans l'ordre, après c'est Halifax et après c'est Montréal. Ça coûte combien un appartement maintenant à Halifax? Ben là, les prix sont frais du mois d'avril. Il y a eu une augmentation de 8% pour tous les appartements de tous les types confondus, là. Prenez tout genre d'appartement, ça a grimpé de 8%. Le prix moyen d'un appartement tout genre confondu en 2024 à Halifax, c'était 1 616 $. Ça date d'il y a 2 ans, là. Et en 2025, ça a augmenté à 1 745 $. Là, je vous parle pas des appartements de luxe dans les tours de luxe du centre-ville d'Halifax, là. On vous parle d'Halifax, la municipalité régionale, donc ça inclut Dartmouth. Le prix des logements, le prix moyen, c'est 1 745 $. En 2025, c'est que ça veut dire que c'est probablement au-dessus de 1 800 au moment où on se parle. Et ça, bien, ça inclut des appartements très, très modestes aussi, parce que dès que tu vas dans, disons, un 2 chambres à coucher qui a été bâti, disons, dans les 20 dernières années, et c'est beaucoup plus cher que ça. Mais quand même, le maire Andy Fillmore a reconnu que ça coûte cher pour les appartements et les gens sont souvent pris dans la circulation au Grand Havre, que la construction de logements est trop lente par rapport à la demande qui ne cesse d'augmenter. Ça, c'est le maire qui le dit. En même temps, ben, le premier ministre, Tim Houston, lui, il pousse pour qu'on ait une croissance en termes de population, qu'on ait plus de gens encore en Nouvelle-Écosse. Mais déjà, on n'y arrive pas à bâtir au bon rythme à Halifax présentement. Et c'est pas qu'on ne veut pas, c'est qu'on ne trouve pas le personnel. Il y a des tours actuellement qui sont en construction à Halifax pour loger pas mal de monde, mais on est obligé d'y aller au ralenti parce qu'on n'a pas tout le personnel qu'il faut pour réussir à les construire plus rapidement que ça. Alors, quand on sait que, grosso modo, il y a 25 % du personnel de construction qui s'en va à la retraite d'ici 5 ans, et on a tout un défi sur les bras, là, au Grand Havre. Puis c'est une ville que j'adore. J'adore beaucoup cette ville-là. C'est une belle ville, c'est une ville intéressante. Il se passe des choses économiquement parlant, il se passe des choses au niveau culturel, il se passe des choses au niveau du sport. T'es au bord de l'eau, c'est joli. J'aime le principe du traversier aussi entre les deux rives. Bon, c'est une ville vraiment intéressante. Mais elle coûte un bras, elle coûte très cher et même le maire le reconnaît. Mais une fois que c'est reconnu, la solution, elle n'est pas facile à appliquer. Mais tout ça pour dire que officiellement, là, on peut dire maintenant que la ville où le taux d'inflation est le plus élevé au Canada, c'est Halifax.
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Ben des fois, il traverse mon cerveau, là, des airs que l'on ressort des boulamites. Ouais, ça nous vient à l'esprit comme celle de Sardou, là.

Il y avait un requin chagrin. Ben moi, je connais un requin blanc qui est aucunement chagriné par quoi que ce soit. C'est une juvénile, une femelle, et je vous dis, son idée est faite. Elle s'en va en Nouvelle-Écosse, et sur un moyen temps plus. Il y a environ une semaine, je suis des requins qui sont munis de balises, là, comme on dit dans le jargon, qui ont été tagués. Et il y en a beaucoup qui sont tagués, des requins blancs, autour de Mahon Bay, en Nouvelle-Écosse. Les autres le sont souvent en Floride, en Géorgie ou en Caroline. Alors, j'observe ces requins-là, et puis environ une semaine, j'écris sur ma page Facebook, parce que c'est très populaire quand je publie quelque chose sur les requins blancs, là, ça grimpe. 100 000, 200 000 réactions. Alors là, il y a des gens qui sont fascinés par ces bêtes-là, et on les comprend, ce sont des bêtes fascinantes, ces gros poissons. Alors, je pense que la migration des requins blancs commence parce qu'il y a une juvénile du nom de Nori qui vient de quitter la Caroline, et elle est rendue vis-à-vis Atlantic City, donc clairement, elle monte. Et en une semaine, elle avait couvert quand même une très grande distance. Alors hier, je regarde, et Nori est rendue entre le Maine et la Nouvelle-Écosse. Donc, j'avais écrit à ce moment-là, dans ma tête, elle s'en va en Nouvelle-Écosse parce qu'elle a été taguée à Mahon Bay l'an passé. Et comme les juvéniles, au contraire des requins blancs matures, n'ont pas un territoire de chasse défini et qu'elle, elle connaît ce coin-là où il y a à manger, des phoques, d'après moi, c'est là qu'elle s'en va. Et puis là, ben effectivement, on voit qu'elle a bifurqué vis-à-vis le Maine et elle s'en va vers la Nouvelle-Écosse. Elle est à mi-chemin entre les deux. Donc, le premier requin blanc qui est l'objet d'une balise devrait arriver en Nouvelle-Écosse au gros maximum dans une semaine parce que son idée a l'air d'être faite. Et derrière, il y a un contingent d'une demi-douzaine de requins blancs, pour la plupart de jeunes adultes ou des juvéniles, qui remontent également. Un petit peu plus loin derrière, mais ils sont partis de loin eux aussi. Et clairement, ils s'en viennent vers le nord et probablement jusqu'au Canada parce qu'il y en a 4 sur 6 qui ont été tagués justement dans le secteur de Mahon Bay l'an dernier. Donc, si vous allez vous baigner là, cet été, peut-être pas forcément dans l'Atlantique près de Mahon Bay. C'est pas mal occupé dans ce coin-là, je vous dirais. Mais tout ça pour dire que c'est un signal, ça aussi, qu'on s'en va vers l'été. C'est la migration estivale et les gros rassemblements se font souvent en juillet, en août, en septembre. Mais déjà, on sent que ça veut se faire. Alors, je ne sais pas si on va le faire encore, les excursions aux requins à Halifax en été, il y a ça, il y a des gens qui veulent en voir des requins. On peut en croiser aussi dans la baie, mais la baie de Fundy, mais c'est pas une excursion vraiment organisée. Alors, parfois, on va aux baleines ou on va pêcher, puis on aperçoit un requin. Mais il y a des possibilités de plongée à Halifax qui sont organisées, pas seulement avec des blancs, mais entre autres. Alors, on va surveiller, voir si ça va se faire cet été ou pas. Mais tout ça pour dire que la belle Nori n'est pas un requin chagrin du tout. Au contraire, elle me semble de bonne humeur et très motivée. Et elle sait où elle s'en va. Elle s'en va en Nouvelle-Écosse.

Il m'a été très agréable d'être avec vous ce matin. Merci beaucoup d'être branché d'où que vous nous écoutiez à l'émission, que ce soit par les ondes RCL à Fredericton, dont au Grand Havre, par notre station Halifax, que ce soit celle de Saint-Jean ou Miramichi, ou par le web, que vous nous écoutez également par le web. Merci de le faire. Merci d'être là le matin et de rendre mon travail utile. Je vous souhaite une très bonne journée. Je vous souhaite un excellent week-end. Et puis, on se réentend, on se croise. Lundi matin, comptez de 7 heures pour une autre de C'est François le matin. Très bonne fin de semaine à vous.

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6: Voici maintenant vos informations au microphone, Yvon Duguay. Environnement Canada prévoit une saison des ouragans sous la moyenne pour 2026. Entre 1 et 3 ouragans majeurs sont pressentis, ce qui est moins que la moyenne habituelle de 3. Ces cyclones sont comptabilisés dans les 8 à 14 tempêtes nommées anticipées. Cependant, le nombre de tempêtes prévues n'est pas forcément synonyme d'une saison tranquille. Ainsi, les ouragans pourraient être dévastateurs, même s'ils sont moins nombreux, comme l'explique Bob Robichaud, météorologue au Centre canadien de prévision des ouragans.
7: Prévision d'aujourd'hui, c'était pas une grosse surprise, mais quand même, on parle de 8 à 14 tempêtes. L'année passée, on a eu 13, mais une de ces tempêtes-là, c'était Mélissa, qui était la plus forte jamais enregistrée dans l'Atlantique. Le nombre de tempêtes qui se forment, c'est pas toujours une bonne mesure de la saison en entier.
6: Les employés d'un autre établissement de soins de longue durée se joignent à la grève qui dure depuis maintenant 6 semaines en Nouvelle-Écosse. Le syndicat canadien de la fonction publique a indiqué hier dans un communiqué que les employés de la McGillivray Guest House à Sydney devaient être la 35e section locale à se mettre en grève aujourd'hui. Selon le syndicat, cela porterait à près de 3500 le nombre de personnes participant au piquet de grève. Les familles des résidents des établissements de soins de longue durée ont déclaré que la grève avait entraîné une diminution des bains et des ajustements alimentaires pour leurs proches. Une nouvelle école de construction navale d'une valeur de 15 millions de dollars a ouvert ses portes sur le front de mer d'Halifax. Affiliée au Musée maritime de l'Atlantique, l'école propose des ateliers pratiques de construction navale et des activités nautiques à des jeunes issus de milieux défavorisés. Ces activités étaient offertes dans de petits hangars depuis une dizaine d'années. Le musée indique que cette nouvelle école lui permettra de répondre à la demande croissante. Le groupe des crimes majeurs du nord-est de la Nouvelle-Écosse de la GRC a arrêté 2 adultes en lien avec le décès d'un enfant survenu il y a près de 2 ans dans un domicile à Escassonnée. Au terme d'une enquête longue et complexe, les policiers ont arrêté mercredi une femme de 37 ans et un homme de 42 ans, tous deux originaires d'Escassonnée. Ils font face à des accusations pour manquement à l'obligation de fournir les choses nécessaires à l'existence et pour négligence criminelle ayant causé la mort. L'homme et la femme ont été remis en liberté sous condition par le tribunal. Ils doivent comparaître en cour provinciale à Escassonnée le 30 juin. La Commission civile d'examen et de traitement des plaintes conclut que la Gendarmerie royale du Canada a mal géré tous les aspects d'une affaire concernant une femme de Nouvelle-Écosse qui avait porté plainte pour agression sexuelle par son voisin, qui l'a tué par la suite. Susan Butlin avait 58 ans lorsqu'elle a été assassinée en 2017 par Ernie Ross Jr. Duggan, qui vivait à côté de chez elle dans la communauté rurale de Bayhead. Il a tué Mme Butlin chez elle environ 1 mois après son signalement à la police. La plainte faisait aussi état de harcèlement et d'intimidation, selon le rapport de l'organisme de surveillance indépendant. La GRC avait conclu qu'il n'y avait pas de motif suffisant pour porter des accusations criminelles contre Duggan. Le rapport d'enquête de la commission, rendu public hier, met en évidence des lacunes troublantes dans la gestion de son dossier par la police. Les sports dans quelques instants. Ligue nationale de hockey, séries éliminatoires de la Coupe Stanley. Le Canadien de Montréal a défait les Hurricanes de la Caroline 6-2 pour prendre les devants 1-0 dans la finale de la Conférence Est. Au championnat du monde de hockey, le Canada a évité d'être victime d'une énorme surprise en battant la Norvège 6-5 en prolongation. Parmi les matchs présentés hier dans la Ligue américaine au baseball majeur, les Blue Jays de Toronto ont vaincu les Yankees de New York 2-0. Le célèbre pilote automobile Kyle Busch, détenteur du record de victoires dans les 3 séries nationales de NASCAR, est décédé hier à l'âge de 41 ans. La famille de Busch a indiqué qu'il avait été hospitalisé pour une grave maladie 3 jours avant la course Coca-Cola 600 à laquelle il devait participer. Au basketball, dans la NBA, deuxième match de la finale de la conférence Est, victoire des Knicks de New York sur les Cavaliers de Cleveland, 109 à 93. New York mène cette série 2-0. De ses cailles.
1: Météo pour le Grand Havre, du temps ensoleillé avec des vents du nord-ouest de 20 à 40 km/h en mi-journée, un maximum à 15 degrés. Dégagé avec des vents du nord-ouest de 20 à 40 km/h pour ce soir et la nuit prochaine, minimum à 3 degrés, ce qui fait que pour une deuxième nuit consécutive, il y a risque de gel au sol. Demain, une superbe journée, ensoleillée, maximum 17 degrés. Dimanche est pas mal aussi, alternance de soleil et de nuages, maximum 20 degrés.
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4: Vous êtes invité à l'ouverture du Jardin communautaire 2026. Vous pourrez profiter de conseils de jardinage, d'activités pour tous les âges, de délicieuses pizzas et de prix de présence. Cette activité est offerte gratuitement pour tout le monde. L'activité se déroulera au Jardin communautaire au Dartmouth Commons, au croisement des rues Thistle et Wise, le samedi 23 mai de 10h à 13h. Pour plus d'informations et pour vous inscrire gratuitement, visitez eo-halifax.ca et cliquez sur l'onglet « Événements ». Le Conseil communautaire du Grand Havre est heureux d'accueillir encore cette année la tournée Québec Cinéma. Pour l'occasion, retrouvez-nous le jeudi 4 juin à 18h30 pour la projection du film « Gagne ton ciel » en compagnie du réalisateur Mathieu Denis. La projection aura lieu au cinéma Carbonark, situé au 1747 rue Summer. Pour plus d'informations, écrivez à Marina Turbide à info@ccgh.ca. L'équipe de l'Alliance française à Halifax vous attend tous les mercredis midi pour une marche au cœur du charmant quartier de l'Hydrostone. Profitez de cette belle balade pour réfléchir et échanger en français avec d'autres francophones dans une atmosphère détendue et bienveillante. Toutes les 7 minutes, pendant une trentaine de minutes, vous parlerez avec une personne différente. Rendez-vous le mercredi 13, 20 et 27 mai à 12h15 au 5509 rue Young. Pour plus d'informations et pour vous inscrire, visitez afhalifax.ca sous la rubrique « Événements ».
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1: Et il est 21h45 alors qu'on avait dit qu'on terminerait le tournage à 22h30. 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
4: Voici maintenant vos informations au microphone, Yvon Duguay. Environnement Canada prévoit une saison des ouragans sous la moyenne pour 2026. Entre 1 et 3 ouragans majeurs sont pressentis, ce qui est moins que la moyenne habituelle de 3. Ces cyclones sont comptabilisés dans les 8 à 14 tempêtes nommées, anticipées. Cependant, le nombre de tempêtes prévues n'est pas forcément synonyme d'une saison tranquille. Ainsi, les ouragans pourraient être dévastateurs, même s'ils sont moins nombreux, comme l'explique Bob Robichaud, météorologue au Centre canadien de prévision des ouragans.
5: Prévision d'aujourd'hui, c'était pas une grosse surprise, mais quand même, on parle de 8 à 14 tempêtes. L'année passée, on a eu 13, mais une de ces tempêtes-là, c'était Mélissa, qui était la plus forte jamais enregistrée dans l'Atlantique. Le nombre de tempêtes qui se forment, c'est pas toujours une bonne mesure de la saison en entier.
4: Les employés d'un autre établissement de soins de longue durée se joignent à la grève qui dure depuis maintenant 6 semaines en Nouvelle-Écosse. Le syndicat canadien de la fonction publique a indiqué hier dans un communiqué que les employés de la McGillivray Guest House à Sydney devaient être la 35e section locale à se mettre en grève aujourd'hui. Selon le syndicat, cela porterait à près de 3500 le nombre de personnes participant au piquet de grève. Les familles des résidents des établissements de soins de longue durée ont déclaré que la grève avait entraîné une diminution des bains et des ajustements alimentaires pour leurs proches. Une nouvelle école de construction navale d'une valeur de 15 millions de dollars a ouvert ses portes sur le front de mer d'Halifax. Affiliée au Musée maritime de l'Atlantique, l'école propose des ateliers pratiques de construction navale et des activités nautiques à des jeunes issus de milieux défavorisés. Ces activités étaient offertes dans de petits hangars depuis une dizaine d'années. Le musée indique que cette nouvelle école lui permettra de répondre à la demande croissante. Le groupe des crimes majeurs du nord-est de la Nouvelle-Écosse de la GRC a arrêté 2 adultes en lien avec le décès d'un enfant survenu il y a près de 2 ans dans un domicile à Escassonnée. Au terme d'une enquête longue et complexe, les policiers ont arrêté mercredi une femme de 37 ans et un homme de 42 ans, tous deux originaires d'Escassonnée. Ils font face à des accusations pour manquement à l'obligation de fournir les choses nécessaires à l'existence et pour négligence criminelle ayant causé la mort. L'homme et la femme ont été remis en liberté sous condition par le tribunal. Ils doivent comparaître en cour provinciale à Escassonnée le 30 juin. La Commission civile d'examen et de traitement des plaintes conclut que la Gendarmerie royale du Canada a mal géré tous les aspects d'une affaire concernant une femme de Nouvelle-Écosse qui avait porté plainte pour agression sexuelle par son voisin, qui l'a tué par la suite. Susan Butlin avait 58 ans lorsqu'elle a été assassinée en 2017 par Ernie Ross Jr. Duggan, qui vivait à côté de chez elle dans la communauté rurale de Bayhead. Il a tué Mme Butlin chez elle environ 1 mois après son signalement à la police. La plainte faisait aussi état de harcèlement et d'intimidation, selon le rapport de l'organisme de surveillance indépendant. La GRC avait conclu qu'il n'y avait pas de motif suffisant pour porter des accusations criminelles contre Duggan. Le rapport d'enquête de la commission, rendu public hier, met en évidence des lacunes troublantes dans la gestion de son dossier par la police. Les sports dans quelques instants. Ligue nationale de hockey, séries éliminatoires de la Coupe Stanley. Le Canadien de Montréal a défait les Hurricanes de la Caroline 6-2 pour prendre les devants 1-0 dans la finale de la Conférence Est. Au championnat du monde de hockey, le Canada a évité d'être victime d'une énorme surprise en battant la Norvège 6-5 en prolongation. Parmi les matchs présentés hier dans la Ligue américaine au baseball majeur, les Blue Jays de Toronto ont vaincu les Yankees de New York 2-0. Le célèbre pilote automobile Kyle Busch, détenteur du record de victoires dans les 3 séries nationales de NASCAR, est décédé hier à l'âge de 41 ans. La famille de Busch a indiqué qu'il avait été hospitalisé pour une grave maladie 3 jours avant la course Coca-Cola 600 à laquelle il devait participer. Au basketball, dans la NBA, 2e match de la finale de la Conférence Est, victoire des Knicks de New York sur les Cavaliers de Cleveland, 109 à 93. New York mène cette série 2-0. De ces cas-là.
0: Halifax, cet après-midi, on prévoit un ciel généralement ensoleillé, des températures maximales de 18 degrés avec des vents du nord-ouest à 20 km à l'heure et des rafales à 40. Un avis jaune de gel a été émis par Environnement et Changement Climatique Canada. On prévoit les températures oscillant entre 1 et 3 degrés cette nuit et demain matin, mais ça pourrait être plus frais par endroits.
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6: Et voici notre épisode de la semaine.
7: Bonne écoute!
8: Bonjour, mon nom est Thomas et nous sommes dans en 9e année à Marimond. Je suis avec Félix, Nate et Jack. Et aujourd'hui, on parle de quel super pouvoir on voudrait avoir. Alors, je passe la parole à Nate.
9: D'accord, moi je suis Nate et j'aimerais avoir la vision de Rayon X.
10: Alors attends, moi je vais juste me permettre de rentrer dans la discussion quand même parce que, alors, pourquoi? Les rayons X, ça va servir à quoi?
9: Dans la vie, je pense que ça pourrait servir à plusieurs choses. Si tu peux changer ce que tu peux voir à travers d'eux, mm-hmm. par exemple, soit que tu as perdu quelque chose, tu pourrais filtrer pour voir. Ou peut-être pour, dans les sciences, si tu as comme une infection, tu vas pouvoir voir à travers et voir l'infection.
10: OK, d'accord. Donc toi, tu veux te lancer dans la médecine?
9: C'est possible.
10: OK. Vas-y, passe la parole à quelqu'un d'autre.
9: Jack, qu'est-ce que tu penses, Jack?
11: Je veux la langue longue.
10: Alors, attends. c'est pas un super pouvoir. T'as vu tous les films avec les
11: humaines et tout ça? Je veux comme une langue élasticité, qui a beaucoup de... qui peut faire comme...
10: Ah, OK, d'accord. Un peu comme un lézard
11: oui.
10: Comme un caméléon.
11: Oui.
10: OK, alors, mais pourquoi?
11: Ah, parce que, je sais pas, c'est juste une différence de super pouvoir que juste comme l'invisibilité ou comme les visions rayon X et comme quelque chose comme ça. Je veux juste comme vraiment être différent. Comme, je sais pas.
10: Vous avez été créatif, les gars, quand même.
11: Ça veut juste être vraiment comme cool.
10: OK. Alors, après, le problème, c'est que si t'as la langue vraiment très, très bien pendue, c'est genre 20 mètres de long, tu la ranges où?
11: Oui, ça va aller tout dans ma bouche.
10: OK. T'aurais peut-être dû avoir le super pouvoir de comment respirer avec une longue langue, tu sais?
11: Oui.
10: OK, donc merci pour ça, Jack.
11: OK, maintenant, je passe la parole à Félix.
10: Félix, okay. Lui, il a le super pouvoir d'être calme. Ou pas?
12: OK, je suis Félix. Mon super pouvoir que j'aimerais avoir, c'est être capable de comme changer la taille de any membre de mon corps.
10: OK. Donc, alors pareil, c'est, là, la question que je me pose, c'est quel est l'intérêt?
12: qu'est-ce qui arrive si comme quelque chose et tu es trop petit pour atteindre quelque chose, tu peux comme étirer ton bras et pogner ta chose qui est en haut. Ou comme, tu veux pas comme monter plein de marches, juste grandir pour prendre comme un grand comme step.
10: OK, d'accord. Tu veux jouer au basketball?
12: Oui.
10: Et puis, tu veux être plus grand que LeBron James, par exemple? Tu peux le faire. OK, tu veux sauver le chat de la voisine? OK, c'est très bien. Thomas, t'en as une comme ça aussi là? C'est les pouvoirs comme ça là, ou...
8: Bon, moi j'ai choisi le temps de comme manipulation du temps. Parce que des fois j'ai juste besoin du temps extra sur des tests et des choses comme ça. Alors ça me donnerait du temps à penser et juste dans des situations, ça donne beaucoup de temps à penser à tes options et de ne pas faire la mauvaise décision. Et tu peux juste prendre ton temps sur des tests, sur des décisions comme dans les sports et toutes des choses comme ça. Et je pense que c'est juste un pouvoir très utile pour s'améliorer comme des grades et des choses comme ça. Et je pense pas qu'il y ait un autre pouvoir qui pourrait faire ça.
10: C'est vrai que là, t'es en plein dans le multiverse, là, pour le coup. Intéressant. Pour le coup, c'est quand même... On est d'accord que c'est quand même celui qui est le plus intéressant.
9: Il a un bon.
10: Moi, je dis ça comme ça.
9: Oui.
10: Alors, moi, la question que je voulais vous poser, parce qu'au-delà des idées farfelues et pourquoi pas, À quel moment est-ce que vous n'êtes pas tombé dans le super-pouvoir classique qu'on retrouve chez nos super-héros adorés, que ce soit les Avengers ou les Marvel ou les X-Men, comme je le disais tout à l'heure c'est quoi le degré de créativité de ça? Par exemple, je sais pas, je parle à Jack de sa langue qui fait 300 mètres de long, là. Imaginons, est-ce que tu peux me mettre en situation de à quel moment tu vas utiliser cette fameuse langue?
11: Pour comme être un policier, tu peux comme... tu peux faire et ça peut comme... Ça va attraper des criminels, voilà. Ça serait vraiment like, cool de juste faire ça. Juste
10: ok, comme... d'accord. Donc là, en fait, le lasso du shérif est remplacé par une langue.
11: Oui.
10: Ok, okay. Vas-y, Nate.
9: Comme policier, on pourrait aller très bien ensemble. Je pourrais trouver le criminel avec un vision X. Jack pourrait le chercher.
10: Oui. Et puis Thomas pourrait faire le multivers. Comme ça, du coup, vous pourriez arrêter le criminel avant qu'il commette le crime.
9: Oui, exactement.
10: Ah, ouais. Oui. Ok. Et puis comme il serait au cinquième étage, bah Félix, tu pourrais aller le chercher, quoi. En fait, c'est hyper complémentaire à votre histoire. Là.
8: Oui, il pourrait faire grandir ces gens un peu là. Il pourrait courir très vite et then l'attraper.
11: Ou on peut tous être des criminels et on serait là plus bon comme.
8: Il y a les meilleurs criminels.
11: Oui.
10: Alors justement, c'est vraiment quelque chose de très intéressant que tu relèves parce que souvent dans les films de super héros puis dans les super pouvoirs. Il y a toujours le côté du bien, si on peut dire ça comme ça, puis il y a le côté du mal. C'est-à-dire que tu peux utiliser un super pouvoir pour faire le bien ou le mal. Justement, la question que je voulais vous poser, c'est est-ce que vous pensez que quel que soit le pouvoir que vous ayez ou que vous choisissez, si bizarre soit-il, doit être utilisé plus pour le bien ou pour le mal?
9: Je crois que les pouvoirs, tu peux les utiliser de la façon que tu veux. Il y a peut-être des cas où tu n'as pas d'option, comme, que ce soit pour le mauvais, comme si quelqu'un meurt à cause de ton super pouvoir. Mais autre que ça, je pense que c'est ta décision. Comme tu peux aider à trouver les personnes ou je veux trouver les personnes.
10: Ouais, il y a de la bonne humeur ici quand même. Hein. En parlant de super-héros, je sais pas, c'est parce que être un super-héros, ça aurait pu être le fait de ne pas être sérieux non plus. Je veux dire, c'est un super-pouvoir, hein. Mine de rien, dans notre monde. Vas-y, Félix.
12: Prends-moi quelque chose de comme nerd, comme juste comme un super, comme le super-pouvoir, juste comme aiderait pas les autres, aiderait pas comme ça aiderait plus moi que comme les autres, mais ça comme ferait pas tort aux autres.
10: C'est comme dans le film Spider-Man, si vous l'avez vu, là, tu sais, c'est un grand pouvoir amène de grandes responsabilités. Oui, je ne sais pas si vous vous souvenez de cette phrase-là, mais...
8: J'ai choisi comme... Moi, personnellement, j'utiliserais mon pouvoir, pas pour comme sauver des gens ou faire mal à des gens, mais juste pour comme faciliter ma vie. Et je crois que ça, c'est aussi le raisonnement pour Jack. Oui. Et peut-être
10: c'est vrai que ça facilite vachement la vie d'avoir une onde de 300 mètres. Hein, je veux dire, c'est ça.
8: Imagine à le goût. Parce que tu sais, comme le goût est sur ta langue, et si tu as comme trois fois la longueur de ta langue, tu peux goûter plus de choses.
10: Oui. C'est vrai que moi, ce que j'ai pas demandé à Jack tout à l'heure, c'est si la langue, elle était gluante ou pas. Quoi. Parce qu'en fait, c'est ça le truc. C'est pour pouvoir accrocher le. Enfin, dans la classe, je sais bien vous écouter, puis il y en a qui rigolent, puis vous avez raison là. S'il y en a qui veulent juste venir au micro, puis nous dire quel super pouvoir ils aimeraient avoir, n'hésitez pas là. Ok, moi je vous prête mon micro. Tu veux? Vas-y, viens. C'est ça le but.
11: Alors, Stéphane.
10: Vas-y. Alors, si toi t'avais un ton prénom c'est
13: Stéphane.
10: Ok, Stéphane. Si t'avais un super pouvoir, ça serait quoi?
13: Super intelligence. C'est le pouvoir le plus commun et le plus pourquoi tu peux battre presque n'importe qui. Parce que si tu es quelqu'un qui est très intelligent, tu peux voir comme les choses avant même que ça arrive. Et tu peux battre comme l'aspect langue. Si tu sais que tu es à longue distance, c'est ça, aucun effet. Si tu es très loin, puisque la langue a une certaine arrêt où ça ne peut pas continuer. Et pour la vision thermique ou l'infrarouge, tu peux seulement voir à travers les choses. Donc, si tu vois dans un endroit où que l'infrarouge ne peut pas voir, donc c'est presque inutile. Et pour l'arrêt de temps, si tu l'arrêtes même avant qu'il ait son pouvoir, c'est comme il est fini. Et l'autre que tu veux grandir, si tu sais que le corps peut se grandir à un certain point, donc son pouvoir peut aussi s'arrêter, donc ce sera quand même facile à le battre si tu es quand même intelligent. Donc.
10: Ok, là vous venez juste de vous faire bâcher par Stéphane. Ah oui. Il a juste dit qu'en fait votre super pouvoir était super nul. Merci. Vas-y, ton prénom?
14: Je m'appelle Nazim et je veux devenir Monsieur Eli.
10: Alors Monsieur Eli.
14: Yeah, C'est transformer à devenir une personne.
10: Ok, donc changer d'apparence, tu veux
14: oui.
10: dire?
8: Bon. J'ai une question pour Stéphane. Alors, tu dis que avoir de la super intelligence te laisse voir à travers des murs. Like, je comprends pas.
10: Non, en fait, Stéphane, il a parlé de tous vos super pouvoirs.
8: Oh. Oui, mais je sais, mais comme, qu'est-ce que t'as dit que comme tu peux faire, qu'est-ce que Nate peut faire, comme si il y a un endroit que l'infrarouge marche. Pas, mais tu peux, like, je comprends pas qu'est-ce que le vision.
13: Non, je dis comme le pouvoir de Nate est comme un point rouge, il peut voir les choses à travers. Donc, si tu peux, il y a des exemples, il y a comme des métaux ou des briques ou comme n'importe quel objet, il y a des objets qu'il peut pas, qu'on peut pas voir à travers. Donc, son pouvoir sera pratiquement inutile. Et pour ce qu'il dit, avoir à travers comme le futur, je dis comme quand tu es quelqu'un qui est très intelligent, tu peux faire les tactiques, comme tu peux savoir ce qui va s'arriver, mais avant que ça arrive. Et c'est vraiment pratique. Parce que même si tu es capable de voir à travers, même avant les choses, avant que ça arrive, ce sera tellement
10: attends,
13: facile.
10: Stéphane, je crois qu'il y a Félix qui a envie de... Merci. OK. On est OK, mais disons, c'est clair qu'avoir le super pouvoir de la super intelligence, c'est vrai que c'est pas mal. Yeah.
12: Merci à Stéphane pour partager. Je veux juste demander une question en groupe. Imagine que comme on est tous des super-héros avec nos super-pouvoirs. Qu'est-ce qui serait comme notre rival?
10: Stéphane, avec sa super intelligence.
11: Ouais. Oui. Ah, oui. Oui, définitivement.
12: Non, mais comme, qu'est-ce qui serait un rival plus personnalisé pour comme chacun de nous autres?
10: Bah, celui qui aurait par exemple une super paire de ciseaux pour couper la langue. je sais pas, tu guettes le. Après, c'est quoi le. De toute façon, souvent dans les super-héros, il y a comme. On parlait du bien et du mal tout à l'heure, mais souvent, t'as effectivement l'équivalent du contre-pouvoir. Tu sais, par exemple, je sais pas, je vais dire une bêtise, mais. Superman, il a son histoire avec la kryptonite. Ou alors c'est pas forcément le super pouvoir de la kryptonite. Enfin si, c'est le super pouvoir de cette pierre là qui du coup bloque ses pouvoirs à lui. Vas-y Thomas.
8: La façon que moi j'ai vu mon super pouvoir, il y a pas vraiment de contre. Comme il y a rien qui peut vraiment arrêter le temps, arrêter la manipulation du temps, quelque
11: sauf
8: chose
11: toi.
8: Comme ça. Yeah,
11: oui.
8: Sauf moi, exactement. Alors je suis comme mon propre ennemi.
12: Thomas. Mais qu'est-ce qui arrive si comme, tu causerais comme... Tu accidentellement... Comme, non. Ton problème pourrait être comme accidentellement causer comme un paradoxe. En comme allant back dans le temps et en visitant toi-même. Ce qui comme un peu briserait le temps.
8: Oui, mais ouais. Quand je prends ce super pouvoir, j'assume un petit peu que comme ça, c'est pas une possibilité. Mais on sait pas vraiment parce qu'il y a pas de science qui comme...
12: Ouais.
8: Qu'il y a personne qui a passé avant, alors c'est ouais. dire à savoir... Oui, Jack?
11: Je penserais, comme tu as dit, je pense que ce serait comme une personne avec des vraiment gros ciseaux qui voulait juste comme, couper ma langue. Ce serait vraiment... C'est comme vraiment... Oui, ça serait mon rival.
10: Ah bah, ça serait un secret rival, vas-y, Nate.
9: Je crois que toutes nos faiblesses, c'est comme notre dépendance. Comme moi, sur mes yeux, et sur sa langue, et c'est partie de cette...

0: Faire comme plus petit.
1: Je pourrais comme l'agrandir puis comme le rendre back à comme sa taille normale. Je pourrais pas le rendre plus petit que sa taille normale, tu sais.
2: Ah ouais, ton super pouvoir, il s'arrête juste à devenir grand, pas petit, quoi.
1: Ouais, non, pas petit.
3: Mais
1: pas
3: tu petit. L'as mal réfléchi, ton super pouvoir.
4: Moi, je sais pas, je l'aurais réfléchi, tu sais, vraiment la totale, quoi. Tu sais, tu peux être comme ça, comme
1: pas
4: tu
1: petit.
4: Peux être...
1: Ok. Ouais, pas petit.
4: Bon. Donc, ça veut dire que ton rival, ce serait celui qui pourrait devenir tout petit, quoi. Pour le coup. Oui, Jack.
0: Aussi, revenez à ton question. Je comme tu utilisais pour mauvais ou bien, je penserais que j'utilisais pour, comme tout le monde dit, comme pas pour le bien, pas pour le mal, juste pour comme m'aider à juste comme vivre. Mon super pouvoir est vraiment spécifique, alors c'est vraiment difficile de comme juste vivre avec et pas faire des choses avec. Mais je juste, si comme je voulais manger, je pourrais juste like, aller dans ma cuisine et juste comme ma langue va agrandir jusqu'à mon nourriture.
4: Ouais, mais est-ce que ta langue est capable d'ouvrir la porte du frigidaire? Parce qu'en fait c'est ça le truc, c'est...
0: Ah mais ça serait vraiment bon, alors...
4: Mais ça veut dire que c'est... Faut que ta langue soit capable de cuisiner aussi, c'est ça?
0: Oui,
4: c'est
0: ah, mais...
4: Ça devient si vachement ça compliqué
0: comme,
4: quand même.
0: Si ça fait comme... Tenir un bol ou quelque chose comme ça, ça serait...
4: Je suis en train de t'imaginer, en fait, avec une langue qui fait 10 mètres de long, en train de cuisiner à l'autre bout. J'ai du mal, là. Je vois pas l'intérêt du super pouvoir, pour être honnête, là, mais...
0: Attends,
4: on va juste donner la parole à Félix, ouais.
1: J'ai une autre question pour le groupe. Oui. Qu'est-ce serait la première chose que tu ferais avec le super pouvoir?
4: Ok. C'est très bonne question, Félix. Alors, imaginons, là, tout de suite, maintenant... Ok, il y a un rayon X qui vient de la planète, je sais pas quoi, qui tombe sur Jack, et Jack se retrouve avec une langue qui fait X centaines de mètres de long possible. Qu'est-ce que tu fais, genre, là, maintenant, tout de suite?
0: Je vais manger. Non, je vais aller au comme, je vais chercher ma boîte à lunch juste avec ma langue, et là, je vais juste comme... la prendre et manger.
4: Ok, bon, ça, c'est Jack. Naïf, pour toi, là, tout de suite... T'es infrarouge, tes yeux, là tu vois à travers. Là.
5: Ouais, je vois tout, je vois tout.
4: Okay, c'est-à-dire que là tu vois à travers moi, tu vois à travers la porte, tu vois à travers.
5: Mmh. Je crois que si je pourrais filtrer ce que je vois...
4: Peut-être non, alors choses... à un moment donné, il n'y a pas... Non, tu vois tout.
5: Oh, ok, je vois tout.
4: Donc,
5: oh,
4: oui, tu n'as pas commencé à, filtrer dans le sens... Ok, alors vas-y, tu
5: cherches. Je chercherai des choses, soit que comme j'ai perdu comme... Ouais, soit que j'ai perdu mon appareil, peut-être mon téléphone, comme c'est très utile dans la vie quotidienne.
4: Là, tu n'irais pas essayer de regarder dans la classe si, je sais pas, il y a le questionnaire pour la prochaine interro, pour le prochain contrôle.
5: Je peux penser à ça, mais...
4: Moi, je commencerais par ça, là, je pense, là. Bon, ça serait facile.
5: Tu peux trouver n'importe quoi.
4: Je ne sais pas ce qu'en dirait Madame Natacha, mais c'est ce que je ferais, moi. Tu sais, de récupérer les interrogations, enfin, le prochain questionnaire du prochain contrôle qui aura lieu demain ou la semaine prochaine. C'est ça que j'aurais envie de voir tout de suite, là. Pour que ce soit plus facile pour moi, là.
0: Oh.
4: Pour avoir une meilleure note.
5: Oui. Tricher sur des tests.
4: Ouais, c'est ça, you got it. Félix, toi, ça serait quoi? Tout de suite, là, tu peux être super grand.
1: Je vais donner la parole à Thomas, il faut que je pense.
4: Il faut que tu réfléchisses, ok.
6: Et tu vois, c'est un très bon exemple à pourquoi Félix voudrait mon pouvoir. Parce que s'il pouvait arrêter le temps, il aurait pu penser à une meilleure réponse. Et il yeah. Alors, si j'avais... le pouvoir de manipuler le temps maintenant c'est pas très utile, mais comme dans la classe à Monsieur Kurt, j'ai beaucoup de tests de sciences et j'ai oublié beaucoup de matériel sur le test, alors je l'utiliserai pour me donner du temps à essayer de faire le test et des choses comme ça.
4: Ok, et on va finir par Félix, puis ce sera la dernière intervention de cette discussion.
1: Ouais, maintenant j'y réfléchis, je pense que comme la première chose que je ferais, ça serait probablement comme voler de l'argent, parce que...
0: Naturellement.
4: Alors, quel rapport entre voler de l'argent et grandir? Parce que là, Jack, il aurait pu le dire avec sa langue.
1: Ouais, I mean, je suis juste comme dans ma chambre, je vois mon bras, le bras à un fusil va juste voler une banque. Comme le bras va très loin, comme il va voler une banque, là, comme l'autre côté là, du monde, et comme c'est comme... Il tient un fusil et comme...
4: Et c'est la porte de la banque fermée.
1: Ouais, je tape... Je tire la porte.
4: Ouais, mais s'il y a deux poignées.
1: Non, comme... Normalement,
4: toi, tu tires dans la porte.
1: Je

0: Je tire dans la porte parce que c'est souvent comme des portes en vitre, donc je juste tire la porte okay. Et je mets mon bras à travers.
1: Ok.
0: Ouais.
1: Bon. Vous l'avez compris, du coup, il y a quand même pas mal de créativité ici. Merci beaucoup à Jack, à Félix, à Thomas, à Nate d'avoir discuté de ces fameux super pouvoirs. Auditeurs, auditrices, si vous avez vous aussi des idées de super pouvoirs particulières, n'hésitez pas à nous les partager. Ça nous fera grand plaisir. Merci beaucoup, messieurs.
2: Merci.
0: Merci.
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4: 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Film en français, sous-titré en anglais. 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La projection aura lieu au cinéma Carbonark, situé au 1747 rue Sommer. Pour plus d'informations et pour inscription, écrivez à Rachel Rowe à service@afhalifax.ca. 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Pour plus d'informations et pour inscription, écrivez à Rachel Rowe à service@afhalifax.ca. Vous êtes invité à l'ouverture du Jardin communautaire 2026. 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L'activité se déroulera au Jardin communautaire au Dartmouth Commons, au croisement des rues Thistle et Wise, le samedi 23 mai de 10h à 13h. Pour plus d'informations et pour vous inscrire gratuitement, visitez eo-halifax.ca et cliquez sur l'onglet « Événements ».
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3: Coucou tout le monde, j'espère que vous allez bien. On est de retour pour vous jouer de mauvais tours en compagnie de Sébastien et de François. Salut à vous.
4: Bonjour, bonjour. On est bien là. C'est moins chaud que ça a été mardi. Quand on s'est vu mardi là et qu'on a joué dans le 30 degrés, il me semble que c'est tôt pour le 30 degrés. Là. C'était quand même... C'est plus agréable aujourd'hui, je trouve.
3: Ben écoute, en studio, ça va. Tu vois, on a la clim.
4: C'est ça.
5: Alors qu'en plus, elle l'a pas, je crois.
3: Peut-être que si, parce que parfois, je sens l'air venir d'en haut, je sais pas. Mais bon, c'est pas moi qui dirige, hein. C'est un autre...
5: Mais on est dans ton émission, donc tu peux faire l'intro quand même.
3: Ah oui, mais bien sûr. Bah, bonjour tout le monde, j'espère que vous allez bien. Nous sommes partis pour 15 minutes chrono et pas une seconde de plus, avec aujourd'hui un sujet d'actualité quand même, parce que vous avez vu ce qui s'est passé dernièrement sur un bateau. Donc chaque personne du bateau sont retournées, on va dire, chez elles. Évidemment, elles sont entourées. Mais on parle de l'antivirus aujourd'hui avec François qui va nous introduire le sujet.
4: Ben, en fait, ça me rappelle le cas de la COVID, malheureusement, où on avait eu des croisières où des gens contaminés avaient souffert de ce virus-là. Là, sans comparer l'impact des deux, parce que l'antivirus en question, apparemment, c'est un virus qu'on connaît mieux et qui peut se propager, mais qui est moins susceptible de se propager entre humains, apparemment, que la COVID. Mais le point commun, c'était les croisières. Croisières, c'est un espace clos, entre guillemets, où quelques milliers de personnes se retrouvent à manger au même point, dans les mêmes piscines. Il y a une promiscuité entre les gens là, dans ce cas-là. Et c'est là que ça s'est déclenché. Le navire sur lequel s'est déclenché ce virus-là, il est allé en Argentine, entre autres. Et là, on a identifié le patient numéro un, le patient zéro, le premier qui a eu l'antivirus en question et qui l'a donc donné à d'autres. Et même au Canada, on vient de conclure qu'on a un cas qui est en Colombie-Britannique, quelqu'un qui était sur ce navire-là aussi. Bon, les autorités sanitaires sont autour de lui. Il y avait une deuxième personne là, elle teste négative. Parfait, on va probablement juguler le tout. Mais l'histoire vient apparemment qu'on aurait identifié la source de la contamination. Il y a eu une excursion d'organiser, parmi les nombreuses excursions du navire pendant la croisière, pour l'observation de deux types d'oiseaux très, très rares en Argentine et des oiseaux maintenant que l'on retrouve sur un dépotoir en Argentine, dans la municipalité où le bateau est arrêté. Ces oiseaux-là, rares, fréquentent le dépotoir parce que leur environnement naturel a été bousillé et restreint avec les villes qui gagnent sur la nature. Il reste que les oiseaux et les animaux ont moins d'espace, donc ils ont moins à se nourrir aussi. Il faut qu'ils trouvent de la nourriture quelque part. Donc, ces oiseaux-là, apparemment, ont adopté le dit dépotoir pour se nourrir. Et là, on a organisé, imaginez-vous, une sortie à l'observation de ces oiseaux au dépotoir en question. Et qui dit dépotoir parle de vermine. Parle de mulots, de souris, de rats, qui sont de bons véhicules à virus. Et ce que je lisais de l'article concernant cette affaire, c'est que dans le fond, plus on restreint le milieu naturel des animaux, où se retrouvaient des millions, sinon des milliards de virus, qui n'étaient pas en contact avec l'humain, plus on restreint l'espace des animaux, plus ceux-ci s'approchent de nous et plus nous, on s'approche des dix virus en question. Alors, dans ce cas-ci, c'est probablement l'intermédiaire entre les oiseaux en question et l'humain aura été la vermine, l'urine de la vermine, des émanations qui viennent du tas d'immondices qu'on trouve là. Et ça me dit que derrière les tentatives d'éviter les virus et de se soigner, la cause, entre autres, qui gagne du terrain, c'est ça, c'est qu'on rapetisse comme peau de chagrin les lieux où évoluent les animaux. Et donc, on s'approche d'eux, des animaux sauvages qui vivaient avant ça dans des lieux où on ne pouvait pas les approcher, et on s'approche des virus. Donc ça, je trouve que c'est l'histoire derrière l'histoire de l'antivirus, puis je pense que ça évoque quelque chose qui se passe à beaucoup d'endroits dans le monde.
5: Moi, j'ai envie de dire, si t'es capable de payer pour aller visiter un tas d'ordures pour observer un oiseau qui devrait pas être là parce qu'on lui a bousillé son espace naturel, tu vas faire ce truc-là, tu ressors de là, t'es malade, déjà, j'ai envie de te dire, le karma s'est un peu chargé de toi. Ça s'appelle jouer avec la merde et à un moment, en fait, à force de jouer avec, et ben, forcément, ça finit par te retomber dessus. Ça, c'est la première chose. Pour ce qui est de réduire l'habitat naturel de ces animaux et de ces virus, parce que forcément, tu réduis la zone où tout ça peut propager, vivre normalement sans l'être humain. Bah là, c'est karma pour l'ensemble de l'humanité, finalement. Tu vois, c'est
3: moi, j'ai rien demandé, hein.
5: Bah, tu l'as pas demandé, mais dans ta manière de consommer, peut-être qu'il y a des choses qui font que t'as ta part de responsabilité aussi. Il y a plus de zone tampon entre nous et les endroits où il pourrait y avoir ce genre de virus, d'animaux, etc. On occupe un espace qu'on devrait pas occuper parce qu'on a décidé que l'homme était un animal au-dessus de tous les autres animaux. J'ai envie de te dire que ça va pas aller en s'arrangeant. Donc soit effectivement les gens qui commandent et l'ensemble de la population d'ailleurs choisit de changer sa manière de fonctionner pour essayer de rendre un peu de nature à la nature. Tant que c'est encore possible, et puis bah, peut-être qu'on arrivera à juguler ce genre de truc à l'avenir. Soit on continue à regarder ce qui se passe sans rien faire ou en mangeant le pop-corn, et puis bah, y a un moment où on va tout s'y passer. Moi, ça fait longtemps que je vous le dis, l'humanité court à sa perte.
3: Alors là, on fonce dedans. Mais moi, en fait, je me dis, pourquoi au lieu d'aller voir ce dépotoir pour voir ces animaux qu'en temps normal, on n'aurait pas pu voir, pourquoi ils ne sont pas juste allés plonger avec les requins ou les baleines ou ce que vous voulez?
5: Mais même ça, t'es pas supposé le faire. Laisse-les tranquilles, les requins et les baleines.
3: Hey, laissez-moi tranquille. Je dis juste que...
5: Tu veux qu'on te laisse tranquille, mais il faut les laisser tranquilles aussi.
3: Je dis juste que, au pire, tu vas pas nager. Juste, tu sais, tu peux voir des baleines, tu peux les voir sauter, t'as pas besoin d'aller dans l'eau directement, tu vois ce que je veux dire. Tu vas... T'as Doussac, là. Je pense que c'est connu pour ça. Mais déjà, quand tu dis, François, qu'ils sont allés dans un dépotoir pour voir ces animaux-là, il y a un mot, dépotoir, déjà, tu n'y vas pas.
4: Ben oui, en partant, c'est ça, exactement. Puis je suis d'accord avec Sébastien pour le karma, et t'as raison. Imaginez-vous la scène, là, l'absurdité de l'affaire. T'es dans une croisière de luxe qui coûte un bras, tu prends tes cocktails, t'as de beaux buffets de nourriture, t'es sur un navire resplendissant, tu vois des spectacles le soir, mais tu te paies une excursion dans un dépotoir. Je veux dire, ça, c'est un non-sens, tant qu'à moi.
5: Et si en on plus, joue là, à la roulette vois, russe?
4: Ouais, c'est ça. Tu t'achètes des problèmes, tu cours après les problèmes. Je vais vous donner un autre exemple. Les ours noirs sont des animaux qui tentent d'éviter l'humain. Contrairement à un ours blanc, un ours polaire qui peut te prendre lui en chasse parce que dans sa façon d'agir, tu représentes son lunch, un ours noir va essayer de t'éviter. C'est le Manitoba ou la Saskatchewan, là, c'est dans une de ces provinces-là qu'en fin de semaine, il y a quelqu'un qui est mort, attaqué par un ours noir. Qu'est-il arrivé? Le gars travaillait dans une mine de lithium. Donc, encore là, c'est un exemple où on est allé pour des besoins d'économie, s'investir sur un territoire qui était un territoire sauvage. On a commencé à travailler une mine là et il y a eu une rencontre fortuite, sans doute, entre l'ours qui a dû être surpris, qui a eu peur et qui s'est défendu et il a tué l'homme en question. On a abattu l'ours. Alors, encore une fois, c'est un autre exemple d'une proximité qui n'avait pas lieu d'être il y a encore 50 ans.
5: Mais c'est en l'homme allant qui ouvrir est allé chez l'ours. Là, c'est l'homme qui est allé chez l'ours et au final, l'ours va en pâtir. Après, je dis pas, hein, si l'ours débarquait dans mon jardin, je serais pas content non plus, mais ça a pas de sens.
3: Après, on n'a pas les mêmes animaux, parce que moi, dans mon jardin, j'ai que des écureuils. Hein.
4: Et moi, j'ai des chevreuils, alors ça dépend. Hein.
5: Bah, moi, j'ai trouvé une carcasse d'ours à 50 mètres de chez moi, dans un fossé, il y a 2 ans. Et voilà, donc on sait.
4: Ah oui?
5: Là, ouais.
4: C'est beau, la nature. Ouais. Et c'est ça. C'est... Évidemment qu'on ne peut pas tout arrêter, on ne peut pas mettre tout développement sur pause. Mais ça nous appelle, je pense, à réfléchir à ce que l'on peut faire mieux, puis est-ce qu'effectivement on peut consommer différemment pour éviter d'avoir toujours des besoins croissants. Parce qu'éventuellement, s'agit pas d'être plus vert que vert, mais ces animaux-là, c'est un signal aussi que l'endroit où ils vivent disparaît. Et l'endroit où ils vivent, mais c'est en nature. Et la nature, on en a besoin dans l'équilibre qui permet à l'humain aussi d'évoluer puis de vivre. Alors, pour moi, il y a l'animal, il y a ces oiseaux-là qui sont rendus à devoir manger dans un dépotoir. Ils n'ont pas l'affaire là. C'est pas, intrinsèquement, les oiseaux, ils seraient en forêt en train de bouffer ce qu'ils ont à bouffer. Et puis, il y a l'illustration que s'ils sont rendus là, c'est parce qu'on a tellement gagné sur leur territoire naturel que cette nature-là, elle est disparue. Puis ça, il faut que ça prenne fin un jour, parce que sinon, c'est nous qui allons prendre fin. Puis, Sébastien, sa maxime, c'est on est l'homme court à sa perte, l'humanité va disparaître. Je suis quand même assez d'accord avec lui, même si je suis un positif de nature. Je pense que c'est là qu'on s'en va, à moins qu'on soit aussi brillant qu'on veut bien nous accorder de l'être. Et qu'on s'adapte. Parce que si on ne s'adapte pas, si on ne change pas, ben on s'en va dans le mur. Et l'exemple de ce virus-là, l'antivirus, dans ce cas-ci, la façon dont il s'est propagé apparemment, en est un bon exemple.
3: Mais après, vous avez vu, c'est souvent des riches quand même, hein, qui... qui vont visiter des trucs que nous, on ne peut pas, et qui nous ramènent des saloperies après.
5: Et donc,
4: je dois confesser avoir fait 4 ou 5 croisières dans ma vie. Croisière aux
5: Antilles.
4: Est-ce
5: que tu es allé visiter des dépotoirs?
4: Non, je suis pas allé visiter des dépotoirs, par exemple. Je suis un gars qui aime trop la nature pour ça. Mais à un moment donné, j'ai réalisé le coût biologique de ces croisières-là. Puis j'ai cessé de privilégier ces voyages-là. J'aimais le fait qu'à chaque jour, on changeait de lieu. Donc, tu as quand même un aperçu du lieu où tu t'en vas. Mais la consommation en carburant, la pollution d'eau grise, le gaspillage, tout ça, là, ça fait que j'ai délaissé. Alors, je me suis adapté en changeant mon comportement par rapport à ce type de vacances-là. Et c'est un souhait peut-être difficile à voir se concrétiser dans le monde, mais je souhaiterais que les gens s'adaptent comme ça aussi, réalisent qu'à un moment donné, il y a des choses qu'on ne devrait plus faire si on veut qu'il y ait une descendance perpétuelle à l'humanité, parce que sinon, on va arriver dans un mur à quelque part. Puis on sent les changements qui se passent, on voit ce qui se fait avec les animaux, on voit ce qui se fait avec la nature, puis je trouve ça inquiétant. Ça m'empêche pas de dormir, mais quand je regarde ça, je pose un regard sur l'humanité, je suis pas si fier de nous. Pour le peu de temps on a été sur la planète par rapport à bien d'autres entités précédemment, je trouve qu'on la fait souffrir plus qu'autre chose, la planète en général.
3: Donc, toi, François, t'arrêterais les croisières. Plus de croisières pour tout le monde.
5: Mais en tout cas, il l'a déjà arrêté à titre perso, et c'est bien.
3: Oui.
4: Ouais, c'est ça, exact. Puis, je ne veux pas empêcher les gens de faire les choses, mais je pense que si, effectivement, plutôt que de dire on empêche les croisières, si on

0: C'est ça. Respectons les limites imposées par la nature au départ. Elle agit comme un bouclier finalement. Et puis, bah, à force de manger le bouclier petit à petit, on supprime la distance de sécurité. Et finalement, c'est pas le virus qui cherche l'homme. Hein, c'est l'homme qui a été le chercher.
1: Comme on dit, c'est pas l'homme qui prend la mer, c'est la mer qui prend l'homme.
0: Voilà.
2: Ouais. Ben, faut se souvenir que l'humain est apparu sur la Terre parce qu'il y avait les conditions pour qu'il puisse y vivre. Si tu modifies les conditions qui te permettent d'y vivre, il ne faut pas s'étonner que soudainement, ces conditions-là ne soient plus propices à la vie de l'humain.
0: Ça marche moins bien.
1: C'est pour ça que certains vont aller sur Mars.
2: Oui, c'est ça, pour aller polluer ailleurs, puis se trouver un encas.
0: Oui. C'est ça, une fois qu'on aura fini de pourrir la Terre, on ira pourrir Mars. On a fini. Voilà.
1: On a fini, effectivement.
2: Mais on a donc du plaisir.
1: Mais oui, on va garder une note positive, se dire que l'émission du retour continue. Merci Sébastien, merci François, et à une prochaine fois.
2: Au revoir.
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0: l'ombre d'un doute, perturbé dans sa tête, mais il reste à l'écoute. Il jette les bouteilles amères. Il aime s'allonger sur n'importe quelle plage horaire.
1: L'épisode maniaque est caractérisé par une accélération générale, à la fois physique et motrice, et par un regain anormal.

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3: Voici maintenant vos informations au microphone, Yvon Duguay. Environnement Canada prévoit une saison des ouragans sous la moyenne pour 2026. Entre 1 et 3 ouragans majeurs sont pressentis, ce qui est moins que la moyenne habituelle de 3. Ces cyclones sont comptabilisés dans les 8 à 14 tempêtes nommées, anticipées. Cependant, le nombre de tempêtes prévues n'est pas forcément synonyme d'une saison tranquille. Ainsi, les ouragans pourraient être dévastateurs, même s'ils sont moins nombreux, comme l'explique Bob Robichaud, météorologue au Centre canadien de prévision des ouragans.
4: Prévision d'aujourd'hui, c'était pas une grosse surprise, mais quand même, on parle de 8 à 14 tempêtes. L'année passée, on a eu 13, mais une de ces tempêtes-là, c'était Mélissa, qui était la plus forte jamais enregistrée dans l'Atlantique. Le nombre de tempêtes qui se forment, c'est pas toujours une bonne mesure de la saison en entier.
3: Les employés d'un autre établissement de soins de longue durée se joignent à la grève qui dure depuis maintenant 6 semaines en Nouvelle-Écosse. Le syndicat canadien de la fonction publique a indiqué hier dans un communiqué que les employés de la McGillivray Guest House à Sydney devaient être la 35e section locale à se mettre en grève aujourd'hui. Selon le syndicat, cela porterait à près de 3500 le nombre de personnes participant au piquet de grève. Les familles des résidents des établissements de soins de longue durée ont déclaré que la grève avait entraîné une diminution des bains et des ajustements alimentaires pour leurs proches. Une nouvelle école de construction navale d'une valeur de 15 millions de dollars a ouvert ses portes sur le front de mer d'Halifax. Affiliée au Musée maritime de l'Atlantique, l'école propose des ateliers pratiques de construction navale et des activités nautiques à des jeunes issus de milieux défavorisés. Ces activités étaient offertes dans de petits hangars depuis une dizaine d'années. Le musée indique que cette nouvelle école lui permettra de répondre à la demande croissante. Le groupe des crimes majeurs du nord-est de la Nouvelle-Écosse de la GRC a arrêté 2 adultes en lien avec le décès d'un enfant survenu il y a près de 2 ans dans un domicile à Escassoni. Au terme d'une enquête longue et complexe, les policiers ont arrêté mercredi une femme de 37 ans et un homme de 42 ans, tous deux originaires d'Escassoni. Ils font face à des accusations pour manquement à l'obligation de fournir les choses nécessaires à l'existence et pour négligence criminelle ayant causé la mort. L'homme et la femme ont été remis en liberté sous condition par le tribunal. Ils doivent comparaître en cour provinciale à Escassoni le 30 juin. La Commission civile d'examen et de traitement des plaintes conclut que la Gendarmerie royale du Canada a mal géré tous les aspects d'une affaire concernant une femme de Nouvelle-Écosse qui avait porté plainte pour agression sexuelle par son voisin, qui l'a tuée par la suite. Susan Butlin avait 58 ans, lorsqu'elle a été assassinée en 2017 par Ernie Ross Jr. Duggan, qui vivait à côté de chez elle dans la communauté rurale de Bayhead. Il a tué Mme Butlin chez elle environ 1 mois après son signalement à la police. La plainte faisait aussi état de harcèlement et d'intimidation, selon le rapport de l'organisme de surveillance indépendant. La GRC avait conclu qu'il n'y avait pas de motif suffisant pour porter des accusations criminelles contre Duggan. Le rapport d'enquête de la commission rendu public hier met en évidence des lacunes troublantes dans la gestion de son dossier par la police. Les sports dans quelques instants. Ligue nationale de hockey, séries éliminatoires de la Coupe Stanley. Le Canadien de Montréal a défait les Hurricanes de la Caroline 6-2. Pour prendre les devants 1-0 dans la finale de la Conférence Est. Au championnat du monde de hockey, le Canada a évité d'être victime d'une énorme surprise en battant la Norvège 6-5 en prolongation. Parmi les matchs présentés hier dans la Ligue américaine au baseball majeur, les Blue Jays de Toronto ont vaincu les Yankees de New York 2-0. Le célèbre pilote automobile Kyle Busch, détenteur du record de victoires dans les 3 séries nationales de NASCAR, est décédé hier à l'âge de 41 ans. La famille de Busch a indiqué qu'il avait été hospitalisé pour une grave maladie 3 jours avant la course Coca-Cola 600 à laquelle il devait participer. Au basketball, dans la NBA, 2e match de la finale de la Conférence Est, victoire des Knicks de New York sur les Cavaliers de Cleveland 109-93. New York mène cette série 2-0. de CKM.
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0: Bonjour tout le monde, une nouvelle émission de C'est l'actu des maritimes. Et c'est la dernière de la semaine. Nous sommes le 22 mai aujourd'hui. Comment allez-vous, chers collègues? Sébastien Caron, Loïc Gagnolet.
5: Eh bien écoute, ça va pas mal, et vous-même?
6: Vincent Lavoie, comment allez-vous?
5: Vincent, il s'est couché tard, mais il a passé une bonne soirée.
6: Et ouais, c'est ce que
0: c'est bien
6: dire,
0: résumé.
6: J'espère.
0: Puis ben voilà, c'est un mix de joie et de tristesse un peu aussi. Ben encore une fois, je vous le rappelle, hier c'était la dernière émission de Monsieur Colbert. Je l'ai regardé, très belle émission. Je ne vais pas spoiler quoi que ce soit.
5: On me dit rien. Je veux pas savoir qui est invité. Je vais la regarder la fin de semaine. Taisez-vous.
0: Non, mais je trouve ça drôle qu'il ait vraiment gardé le secret jusqu'au dernier instant. C'est vraiment super drôle. Voilà.
5: Il a osé inviter Donald. Non.
0: C'est pas Krusty. Je peux au moins te dire ça, c'est pas Krusty.
6: Non, mais c'est Donald dans Daisy, Donald et Mickey.
5: Ouais, c'est ça. Ah.
0: Non, c'est pas ça non plus. Vous avez déjà l'occasion d'aller voir plusieurs extraits sur YouTube, mais je ne vais rien spoiler. Voilà.
5: Non, et, merci.
0: Très belle émission.
6: Suivi après du match des Canadiens?
0: Non, c'était avant.
6: Avant, pardon. J'ai pas l'ordre des horaires, mais du coup, d'une très belle soirée.
0: Ouais, voilà. Donc, on sait qu'on est capable de battre les Hurricanes de la Caroline, champion de la conférence Est en saison régulière chez eux. Donc, quand même, hein, première défaite des Hurricanes en série et toute une.
5: Non, par contre, ce qui reste quand même un peu stressant à chaque fois, c'est que les Canadiens accordent le premier but très rapidement dans le match. Parce que là, franchement, au bout de 33 secondes, c'est dur, quoi.
0: C'est vrai, mais en même temps, un pointage de 4-1 en fin de première période, c'est un score de fin de match.
5: Même si ça réagit très vite derrière en 27 secondes, il y a quand même un moment à la 33e, tu prends le but et tu dis oh non, c'est bon là.
6: Pas déjà.
5: Ouais, c'est ça. Donc non, mais bravo à eux, vivement samedi.
0: Il faut toujours apprendre à jouer contre l'équipe qu'on affronte, puis on comprend les stratégies, puis des fois, ben, ouais, on trouve les failles.
6: Puis leur laisser,
0: voilà.
6: Leur laisser un brin d'espoir, parce qu'on n'est pas des.
5: Ouais, ils ont eu 27 secondes d'espoir. Hein.
0: C'est.
5: Bon.
0: En même temps, c'est juste le début de la série. Il ne faut pas vendre la peau de l'ours avant de l'avoir tué. Mais pour l'instant,
6: non, mais pour
0: c'est
6: ce match-là,
0: augure.
6: On peut la vendre.
0: Pour celle-là, oui.
6: Pour ce match-là, on peut.
5: Puis alors, bon. Cher, du score.
0: Que mangez-vous ce midi pour ce vendredi?
5: Moi, je suis déçu parce que j'avais dit que je ferais des croque-monsieur, puis je ne l'ai pas fait. Donc, je vais le faire peut-être dans la fin de semaine. Donc, aujourd'hui, ça va être des pâtes.
6: Moi, il me reste des croque-monsieur, donc c'est croque-monsieur encore. Pardon pour la tempête.
5: Voilà. Bravo. Hein. Et Vincent?
0: Alors, je vais juste me permettre d'aller chercher la liste des ingrédients parce que je m'étais efforcé de les noter parce que je pensais que ça allait vous intéresser. Donc, moi, c'est une pizza.
5: OK.
0: Sur laquelle il y a de la sauce Alfredo.
5: Ça part mal.
0: Oh, non. T'es pas gentil.
6: Ça dépend ce que tu mets dessus.
0: Alors,
6: si tu mets le mot ananas, t'es rayé de la liste. C'est tout.
0: Fromage. Ensuite, garniture. Ben, morceaux de poulet, des brocolis, des oignons rouges et du fromage de chèvre.
5: Bon, ça va.
6: Avec la sauce Alfredo, ça va. Il n'y a pas d'ananas de toute manière, donc c'est bon.
5: Ça va. Ça passe. Voilà.
0: Bref. C'est ça ce midi.
5: Merci bon. Pour ce menu
6: bon
5: alléchant. On va parler d'actualité aussi dans cette émission. On commencera avec Loïc, a priori. Hein.
6: On parlera d'un événement qui se passe à Samuel de Champlain le 5 juin, qui est une course pour récolter des fonds pour les autobus. Mais on parlera aussi d'un événement qui se passe ce soir à Samuel de Champlain, qui est une course pour récolter des fonds pour la lutte contre le cancer.
5: Et ce sera d'ailleurs un événement à suivre sur C105 en direct entre 16h30 et 18h30, uniquement sur C105 et sur cmedia.ca.
6: Voilà.
5: À tes souhaits,
6: et
5: Vincent.
6: Et après, Vincent nous parlera d'autre chose.
5: Non, c'est moi, en fait. On va parler des ICMA et on va parler surtout d'Aboito qui sera sur la scène des ICMA durant cette fin de semaine.
6: C'est pas mal. Heureusement, je me suis trompée, finalement. J'aime bien l'annonce. Voilà.
0: On est avec vous jusqu'à 13h, c'est l'actu des maritimes, restez avec nous pour entendre tout ça.

0: Halifax, cet après-midi, on prévoit un ciel généralement ensoleillé, des températures maximales de 18 degrés avec des vents du nord-ouest à 20 km/h et des rafales à 40. Un avis jaune de gel a été émis par Environnement et Changement Climatique Canada. On prévoit des températures oscillant entre 1 et 3 degrés cette nuit et demain matin, mais ça pourrait être plus frais par endroits.
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2: On commence notre tour d'actualité avec Loïn.
3: Alors, c'est pas moi l'actualité, hein, mais effectivement, c'est moi qui vais en parler. On va parler d'un événement qui se passe du côté de Saint-Jean le 5 juin. Et puis à la fin de ça, je vous parlerai un petit peu de ce qui se passe aujourd'hui. Alors, tout de suite, on parle de l'événement du 5 juin. Dans le cadre de leur cours Enjeux au centre scolaire Samuel de Champlain à Saint-Jean, les élèves ont eu à réfléchir à des problématiques locales qu'elles aimeraient ou qu'ils aimeraient solutionner. Parmi les problématiques qu'ils ont évoquées en cours, celui des autobus scolaires, des retards et des manquements qui peinent un peu les élèves et qui empêchent de suivre une scolarité normale. Alors pour proposer une solution, certains élèves ont décidé d'organiser une course pour pouvoir permettre une levée de fonds et permettre de l'aide au niveau des autobus scolaires. On les écoute présenter la course qu'ils et elles ont organisée.
4: Aujourd'hui, on vous parle de notre course de 5 km au centre scolaire Samuel de Champlain pour une levée de fonds pour les autobus scolaires, pour les sports. Et la course des élèves sera à 9h et la course pour le public commencera à 11h.
5: Donc, on a plusieurs options. On a 1 km pour les élèves MA2, puis nous avons 3 km pour les élèves 3 à 5 et 5 km pour les élèves 6 à 12 et le public. La course sera dans le sentier de la forêt et aussi sur la rue. Ça sera une course qui est dispersée partout et il y aura des collations et de l'eau à la fin de la course.
6: C'est 2$ pour les élèves et 10$ pour le public. Puis pour s'inscrire, vous pouvez aller sur le Facebook de notre école, Centre scolaire Samuel de Champlain. Puis on a des sponsors et les niveaux sont 1000$ plus, c'est l'or. 500$, c'est l'argent. Et 250$, c'est bronze.
3: Pour vous inscrire, n'hésitez donc pas à contacter l'école Samuel de Champlain à Saint-Jean ou à les rejoindre sur leur page Facebook Centre scolaire Samuel de Champlain. C'était Loïn Gagnolet pour la radio C105 à Saint-Jean. Voilà une bonne cause pour soutenir les autobus scolaires et donc les élèves qui en ont besoin pour l'école. Et puis une autre cause à soutenir, si ce n'est encore plus globale et en plus de santé, c'est cet après-midi, ce soir, avec l'événement Relais pour la vie qui se passe au centre scolaire et communautaire Samuel de Champlain à Saint-Jean, qui est une marche en relais pendant 6 heures, de 17h à 23h. Et le but, c'est de récolter des fonds pour la recherche contre le cancer. Et cet événement donc, qui aura lieu ce soir, nous, on sera en direct de 16h30 à 18h30, si vous voulez nous écouter. Ce sera sur C105 et ce sera aussi sur la radio, sur cmedia.ca. Si vous n'êtes pas à Saint-Jean, vous pouvez nous écouter sur le site internet si vous voulez suivre le direct. Sinon, vous aurez vos contenus habituels sur les autres radios.
7: Alors, il ne faut pas dire si vous voulez nous écouter, c'est vous devez nous écouter.
3: Ah, peut-être qu'ils ont envie d'écouter le contenu habituel.
7: Ouais, mais quand même, c'est un événement important, tout ça.
3: C'est important. Et puis, vous pouvez faire des dons en cherchant Relais pour la vie Samuel de Champlain. Peut-être que vous pouvez les aider à exploser leur record de dons.
7: On le souhaite.
2: Mais voilà. Et puis, dans quelques instants, on va aller avec le groupe à Boiteau et Sébastien.
7: Oui, on va parler avec Christian du groupe à Boiteau.
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4: Venez passer l'après-midi French plus Craft égale fantastique le vendredi 22 mai de 15h30 à 16h30 à la Bibliothèque centrale d'Halifax, Lindsay Children's Room, deuxième étage. L'équipe de l'Alliance vous proposera de réaliser un bricolage autour du thème de l'océan. Pour plus d'informations et pour inscription, écrivez à Rachel Rowe à service@afhalifax.ca. Vous êtes invité à l'ouverture du Jardin communautaire 2026. Vous pourrez profiter de conseils de jardinage, d'activités pour tous les âges, de délicieuses pizzas et de prix de présence. Cette activité est offerte gratuitement pour tout le monde. L'activité se déroulera au Jardin communautaire au Dartmouth Commons, au croisement des rues Thistle et Wise, le samedi 23 mai de 10h à 13h. Pour plus d'informations et pour vous inscrire gratuitement, visitez eo-halifax.ca et cliquez sur l'onglet « Événements ». Le Conseil communautaire du Grand Havre est heureux d'accueillir encore cette année la tournée Québec Cinéma. Pour l'occasion, retrouvez-nous le jeudi 4 juin à 18h30 pour la projection du film « Gagne ton ciel » en compagnie du réalisateur Mathieu Denis. La projection aura lieu au cinéma Carbonark, situé au 1747 rue Summer. Pour plus d'informations, écrivez à Marina Turbide à info@ccgh.ca.
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3: Et on termine notre tour d'actualité en parlant des East Coast Music Awards et le groupe Aboito avec Sébastien et Christian.
4: Sébastien qui fait un feat avec eux d'ailleurs apparemment.
5: Oui, bien sûr, ouais, je vais monter sur scène, je vais jouer de la cornemuse.
4: C'est l'accordéon, ça me semblait...
5: Le grand rendez-vous de la musique de l'Est du pays, c'est cette fin de semaine, les vitrines des East Coast Music Awards. Parmi les moments forts à surveiller samedi, la scène Moncton 2027 Spotlight, qui va notamment recevoir, s'il vous plaît, sur scène, entre autres, mon oncle Jason. Ça, c'est plutôt sympa aussi. Il y aura Beaumont, voilà. Kelsey Albert, qu'on joue sur nos radios, évidemment. Et puis... Aboito, et on va en parler maintenant avec Christian, le chanteur du groupe Aboito. C'est l'un des rendez-vous incontournables pour la musique de l'Est du pays, les East Coast Music Awards, avec notamment demain soir des vitrines qui auront lieu avec quelques artistes qu'on connaît bien, puisque on a la chance de voir sur scène demain mon oncle Jason, Kelsey Albert, Beaumont, mais aussi Aboito. Et on va en parler maintenant avec Christian, chanteur du groupe Aboito. Bonjour Christian, comment ça va ?
6: Bonjour Sébastien, ça va bien ?
5: Est-ce qu'il y a un peu de pression quant au fait de monter sur scène demain soir au ICMA ?
6: Ben, c'est pas... un petit peu de pression, peut-être un petit peu plus, parce que c'est devant des promoteurs puis ça, mais je veux dire, la pression est tout le temps, c'est une bonne pression, tu sais. Je veux dire, on est là pour faire... pour se faire vendre un peu, pour pouvoir avoir d'autres spectacles, d'autres shows, puis je crois que tous les musiciens qui sont là, on est tous des bons musiciens pour apporter quelque chose de spécial au ICMA, puis aussi à la musique traditionnelle qu'on aime faire, hein, puis amener ça plus loin, un petit peu, amener notre Acadie dans d'autres endroits. C'est ça qui est comme le but de faire ce site-là.
5: Alors, on a suivi un petit peu le parcours d'Aboito sur les deux dernières années. Là, ça a été pas mal occupé. Il y a eu pas mal de spectacles. Est-ce qu'on se lance pour une troisième année remplie de spectacles avec une vitrine comme celle-là?
6: Oui, il y a plein de nouvelles choses pour Aboito. Maintenant, on est avec une agence du Québec qui s'appelle Production Julie Small, une agence du Québec. Alors... avec ça, ça va nous amener comme plus de spectacles. Il y a aussi la tournée des écoles qu'on vient de finir, qui a été plusieurs spectacles aussi, qui nous a emportés à toutes sortes d'écoles, toutes sortes de places, rencontrer les jeunes. C'est tout le temps le fun de faire, de voir les nouvelles, nos futurs spectateurs, comme on dit. C'est tout le temps le fun de les voir avant, puis ils aiment beaucoup la musique d'Aboito, puis ça, puis ça paraît dans le visage, dans les endroits. Aussi, on a l'album qui s'en vient en septembre. On travaille là-dessus fort, en plusieurs chansons, des nouvelles histoires, des nouvelles choses à raconter. Puis on travaille là-dessus fort. C'est ça, on a beaucoup de travail, beaucoup de choses.
5: Alors c'est comme tu l'as dit, Aboito aime raconter des histoires, parce qu'il faut savoir que Christian, même sur scène, il aime bien parler entre les chansons, raconter ses petites histoires. S'il fallait décrire l'ADN d'Aboito pour les gens qui connaissent pas, et pour notamment les délégués qui seront présents demain soir et qui n'ont pas encore vu Aboito, comment tu le décrirais?
6: Ben, c'est une énergie sur scène, sur stage. Moi, j'aime ça raconter. Je suis conteur aussi. J'ai tout le temps toutes sortes de petites histoires qui passent à travers mes chansons. C'est sûr et certain que des spectacles pour avoir comme une énergie de fête plus... parce qu'il y a des différents. On est obligé comme de faire le travail un petit peu différent si qu'on va dans une école ou si qu'on va dans une salle de spectacle où le monde est assis ou si qu'on va comme plus comme d'un beer garden où tout le monde est debout et ils veulent fêter, ils veulent entendre des chansons. Un petit peu moins... Comme dans un beer garden, ce serait un petit peu moins d'histoire, peut-être plus de chansons qui enchaînent. Dans une salle assise, ben là, c'est plus des histoires, puis ça enchaîne un petit peu moins vite. Mais il faut s'adapter à ça aussi, là, comme école, salle de spectacle, puis des soirées festives. Je veux dire, Aboito, c'est une énergie. On a les planches à taper du pied. On a Janelle au violon, qui est incroyable. Danny au drum, qui met des bons beats là-dessus. Puis je vous dis, avec Wesley, la guitare, ça rentre, ça décoiffe, comme on dit. Les Français aiment dire ça, ils disent vous décoiffez.
5: C'est vrai.
6: Mais c'est le fun. Je veux dire, on a une belle énergie sur stage, puis on aime ça jouer ensemble, puis ça paraît. On a tout le temps sourire dans la face quand se regarde. Les musiciens en arrière de moi, ils sont tout le temps. Ils aiment qu'est-ce que je dis, ils aiment qu'est-ce que je leur prépare. Puis souvent, il y a de l'improvisation aussi dans la boîte. Chaque spectacle est jamais pareil. Il y a des affaires qui me sortent. Des fois, c'est comique. Puis Bruno, des fois, il rit. Il me garde en arrière. Bruno, notre bassiste, il nous trouve pas mal drôle.
5: Mm-hmm. Bon, donc grosse soirée demain soir pour les East Coast Music Awards. On sait que ces dernières années, ça avait été des fois un peu compliqué pour l'organisation de faire venir des artistes francophones. Il semblerait qu'ils aient mis un peu plus de volonté là-dessus cette année. J'imagine qu'on apprécie.
6: Oui, on a notre place, comme je veux dire, comme la musique est universelle, comme que tu l'as vu. Rien qu'un exemple au Super Bowl, quand que Bad Bunny a fait son spectacle, c'était tout en espagnol, puis ça a été apprécié de tout le monde. Moi, j'ai rien compris qu'est-ce qu'il disait, mais je veux dire, la musique était là, l'énergie était là, ça a été c'était super beau. Ça fait quand on va à l'international, en France, ou quand on va, comme là, en juillet, on s'en va en Angleterre, c'est beaucoup anglais en Angleterre, mais la musique vient leur toucher, le violon, le traditionnel, l'énergie qu'on a sur scène, les déplacements, tu sais, toutes ces choses-là entraînent que... Puis aussi, parler, nous autres, en Acadie, on est influencé beaucoup de l'anglais, ça fait... Quand je parle, tu sais, ils viennent à capter des mots, capter des choses, puis... On est acadien, mais on a beaucoup d'influence anglaise aussi. Ça fait que, je veux dire, on apporte quelque chose de trippant. Puis, je veux dire, les ICMs aussi, c'est beaucoup une scène anglophone, mais ils mettent du francophone dedans, puis c'est le fun. Comme, je veux dire, comme nous autres, le spectacle, les chansons vont être en français. On va essayer de jumeler ça bilingue, comme parler anglais-français pour que tout le monde nous comprenne entre les chansons. Mais je veux dire, on est vraiment comme content de le faire pour eux autres. Puis je veux dire, ça t'a bien nous amener en Chine, puis on ne sait pas.
5: Alors, il y a franchir le pas des ICMA au Super Bowl, je ne l'avais pas vu venir celle-là, bravo. On sait que les racines d'Aboito sont acadiennes, francophones, que c'est profondément ancré en vous. Mais est-ce qu'un jour, par exemple, vous pourriez être tenté peut-être d'essayer de faire quelque chose en anglais? Il y a d'autres artistes qui l'ont fait.
6: Oui, je veux dire que j'ai déjà chanté en anglais avec d'autres groupes que je faisais partie avant. Je veux dire, l'anglais est tout le temps là. Pour tout de suite, je veux dire, j'aime bien prendre l'Acadie puis déplacer l'Acadie ailleurs, compter mes histoires acadiennes, mes racines, mes choses, mes personnages qu'on a par chez nous. Puis ça est beaucoup basé sur le français. Alors, puis je veux dire, comme l'anglais prend beaucoup de place dans nos vies, et amener le français ailleurs, c'est important, je trouve, que pour les jeunes aussi, comme y aller dans les écoles, faire des spectacles d'immersion, puis leur amener, comme dire, OK, on parle français, mais on, tu sais, il faut comme la faire fleurir, ce français-là, tu sais, c'est bon de parler deux langages, deux différentes langues, puis c'est ça, on va essayer d'amener ça le plus loin qu'on peut en français. Peut-être que oui, en anglais peut-être, mais je veux dire, pour tout de suite, d'après moi, j'essaie de me baser un peu plus sur le français, essayer de développer ça, puis amener ça ailleurs.
5: Bon, t'as parlé de l'album, il arrive en septembre.
6: Oui, l'album arrive en septembre, pas encore de nom sur l'album, mais je veux dire... beaucoup de chansons qui est comme le fun, puis une petite surprise pour les CMAs. D'après moi, on va en faire peut-être une qui est sur l'album, le nouvel album, pendant le spectacle des CMAs, une nouvelle chanson d'Aboito. Puis c'est des histoires, encore des histoires, des légendes. Puis il y a aussi un petit tournant quand on vient, que ça va être des choses qu'on fait, moi je dirais les chansons comme plus des soirées qu'on faisait ou qu'on comme chose, ça fait qu'on est bien content de ça.
5: Bon, affaire à suivre. Ça se passe demain soir au East Coast Music Award à Boiteau sur scène avec entre autres Beaumont, mon oncle Jason, Kelsey Albert. Il va se passer plein de belles choses. C'est une soirée qui s'appelle Moncton 2027 Spotlight Stage. Donc on vise l'avenir. On va vous souhaiter évidemment plein de bonnes choses, bon show. Et puis bah, du coup, un bel été aussi.
6: À toi aussi Sébastien, merci. Hein.
5: Ici Sébastien Caron pour IJL à Fredericton. Ils seront sur scène à 20h30 demain soir à Boiteau. On leur souhaite évidemment un bon succès, plein de bonnes choses, plein de concerts par la suite, parce que c'est le principe des vitrines, hein, c'est que les gens viennent voir des extraits de spectacles pour ensuite les programmer chez eux. On espère qu'il y en aura plein, parce qu'on aime bien à Boiteau.
3: Voilà. On termine
4: là-dessus. C'est fini pour aujourd'hui.
3: C'est fini pour cette semaine.
5: On revient lundi. On revient lundi.
4: C'est fou comme on est prévisible.
5: Il va se passer plein de choses sur vos radios. Dans un instant, vous avez rendez-vous avec Luc et les artistes acadiens. Mélodie sera là à partir de 14h jusqu'à 18h, un peu partout, sauf à Saint-Jean. À Saint-Jean, je rappelle qu'à 16h30, on va pirater Mélodie pour cette émission spéciale de 16h30 à 18h30, en rapport avec l'événement qui a lieu au centre scolaire Samuel de Champlain. On va essayer de récolter des fonds pour la bonne cause, tout ça, tout ça. Dans la suite des événements à 19h, non, c'est 19h ou 18h30, je ne sais plus. Redelto, liaison hispanique. On va danser.
4: 19h, je crois.
5: C'est 19h. Donc, liaison hispanique ce soir. Demain matin, vous avez droit à la rediff de 5 Canadiens puis une Française. Ce sera à 9h. À 10h, Steve Harquel débarque pour vous accompagner jusqu'à 13h. La Dosphère est en retour aussi samedi à partir de 13h. Dimanche après-midi, Steve Harquel de nouveau avec Vibration Locale. Vous allez me dire que j'ai encore oublié Mélodie, mais non, je la garde pour la fin. Parce qu'elle sera là demain aussi à 17h. Oui, mais j'ai vu dans ton regard que j'avais zappé un truc. Mélodie sera là demain à 17h pour le récap. Lundi matin, c'est François et lundi midi, c'est nous. J'ai tout dit.
4: À lundi, allez. Dans le désordre, mais oui.
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3: Voici maintenant vos informations au microphone, Yvon Duguay. Environnement Canada prévoit une saison des ouragans sous la moyenne pour 2026. Entre 1 et 3 ouragans majeurs sont pressentis, ce qui est moins que la moyenne habituelle de 3. Ces cyclones sont comptabilisés dans les 8 à 14 tempêtes nommées, anticipées. Cependant, le nombre de tempêtes prévues n'est pas forcément synonyme d'une saison tranquille. Ainsi, les ouragans pourraient être dévastateurs, même s'ils sont moins nombreux, comme l'explique Bob Robichaud, météorologue au Centre canadien de prévision des ouragans.
4: Prévision d'aujourd'hui, ce n'est pas une grosse surprise, mais quand même, on parle de 8 à 14 tempêtes. L'année passée, on a eu 13, mais une de ces tempêtes-là, c'était Mélissa, qui était la plus forte jamais enregistrée dans l'Atlantique. Le nombre de tempêtes qui se forment, c'est pas toujours une bonne mesure de la saison en entier.
3: Les employés d'un autre établissement de soins de longue durée se joignent à la grève qui dure depuis maintenant 6 semaines en Nouvelle-Écosse. Le syndicat canadien de la fonction publique a indiqué hier dans un communiqué que les employés de la McGillivray Guest House à Sydney devaient être la 35e section locale à se mettre en grève aujourd'hui. Selon le syndicat, cela porterait à près de 3500 le nombre de personnes participant au piquet de grève. Les familles des résidents des établissements de soins de longue durée ont déclaré que la grève avait entraîné une diminution des bains et des ajustements alimentaires pour leurs proches. Une nouvelle école de construction navale d'une valeur de 15 millions de dollars a ouvert ses portes sur le front de mer d'Halifax. Affiliée au Musée maritime de l'Atlantique, l'école propose des ateliers pratiques de construction navale et des activités nautiques à des jeunes issus de milieux défavorisés. Ces activités étaient offertes dans de petits hangars depuis une dizaine d'années. Le musée indique que cette nouvelle école lui permettra de répondre à la demande croissante. Le groupe des crimes majeurs du nord-est de la Nouvelle-Écosse de la GRC a arrêté 2 adultes en lien avec le décès d'un enfant survenu il y a près de 2 ans dans un domicile à Escassonnet. Au terme d'une enquête longue et complexe, les policiers ont arrêté mercredi une femme de 37 ans et un homme de 42 ans, tous deux originaires d'Escassonnet. Ils font face à des accusations pour manquement à l'obligation de fournir les choses nécessaires à l'existence et pour négligence criminelle ayant causé la mort. L'homme et la femme ont été remis en liberté sous condition par le tribunal. Ils doivent comparaître en cour provinciale à Escassonnet le 30 juin. La commission civile d'examen et de traitement des plaintes conclut que la Gendarmerie royale du Canada a mal géré tous les aspects d'une affaire concernant une femme de Nouvelle-Écosse qui avait porté plainte pour agression sexuelle par son voisin, qui l'a tué par la suite. Susan Butlin avait 58 ans lorsqu'elle a été assassinée en 2017 par Ernie Ross Jr. Duggan, qui vivait à côté de chez elle dans la communauté rurale de Bayhead. Il a tué Mme Butlin chez elle environ 1 mois après son signalement à la police. La plainte faisait aussi état de harcèlement et d'intimidation, selon le rapport de l'organisme de surveillance indépendant. La GRC avait conclu qu'il n'y avait pas de motif suffisant pour porter des accusations criminelles contre Duggan. Le rapport d'enquête de la commission rendu public hier met en évidence des lacunes troublantes dans la gestion de son dossier par la police. Les sports dans quelques instants. Ligue nationale de hockey, séries éliminatoires de la Coupe Stanley. Le Canadien de Montréal a défait les Hurricanes de la Caroline 6-2 pour prendre les devants 1-0 dans la finale de la Conférence Est. Au championnat du monde de hockey, le Canada a évité d'être victime d'une énorme surprise en battant la Norvège 6-5 en prolongation. Parmi les matchs présentés hier dans la Ligue américaine au baseball majeur, les Blue Jays de Toronto ont vaincu les Yankees de New York 2-0. Le célèbre pilote automobile Kyle Busch, détenteur du record de victoires dans les 3 séries nationales de NASCAR, est décédé hier à l'âge de 41 ans. La famille de Busch a indiqué qu'il avait été hospitalisé pour une grave maladie 3 jours avant la course Coca-Cola 600 à laquelle il devait participer. Au basketball, dans la NBA, 2e match de la finale de la Conférence Est, victoire des Knicks de New York sur les Cavaliers de Cleveland 109 à 93. New York mène cette série 2-0. 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
0: Pour Halifax, cet après-midi, on prévoit un ciel généralement ensoleillé, des températures maximales de 18 degrés avec des vents du nord-ouest à 20 km à l'heure et des rafales à 40. Un avis jaune de gel a été émis par Environnement et Changement Climatique Canada. On prévoit les températures oscillant entre 1 et 3 degrés cette nuit et demain matin, mais ça pourrait être plus frais par endroits.

Bonjour, mon nom est Luc Poirier, vous êtes sur les ondes radio C-Média et moi, je vais vous faire découvrir ma liste d'artistes acadiens de par chez nous, ici, en Atlantique. Pour cette fois, allons découvrir le groupe B.

B est un groupe pop disco acadien haut en couleur, formé par Chloé Bro, basse et voix, Matt Boudreau, clavier, guitare et voix, et Marc-André Boudreau, guitare et voix. Rejoint à la batterie par Maxence Cormier aussi. Originaire de la région nord du Nouveau-Brunswick, ils étaient initialement connus sous le nom Loup Marin avant de lancer leur single Suzy en 2019 qui demeura dans le top 10 de l'Arcan NB pendant 23 semaines et obtint la première place 8 semaines consécutives.

Leur premier album, Grand Bleu, est sorti le 7 octobre 2022 sous le Grenier Music, produit par Miko Roy et Catherine Noël. Cet opus mélange funk, disco, pop rock et surf rock, évoquant ABBA, Fleetwood Mac ou encore Earth, Wind & Fire sur des instants empreints de nostalgie estivale, de romance et de shoreside vibes. En 2023, ils ont lancé l'extrait radio Gimme Love, une balade disco-pop sur une rupture estivale accentuée par les harmonies voix clavier et guitare.

Ils ont eu plusieurs récompenses et nominations au long de leur carrière. En 2019, Suzy, chanson numéro 1 de l'année sur l'écran NB. 2021, des vitrines officielles à la Francofête Festival 506 et Festival 506 virtuel. En 2022, de lancement et des spectacles de Grand Bleu à Caraquet et Moncton. En 2023, lauréat Gamic hors Québec, révélation musique NB et artiste année Illoise et album de l'année de Les Gamic. Et en 2024, sélection Lumière sur la relève à disque, nomination ICMA pour enrichissement francophone de l'année et nomination Illoise artiste de l'année.

B, c'est la collision joyeuse de talents acadiens explorant des territoires lumineux et festifs. Chloé Bro, Matt et Marc-André Boudreau, avec Maxence Cormier, signent ensemble un projet créatif hors cadre, riche en mélodies dansantes et émotions sincères. Entre disco pop, scénographie fun et univers visuel éclatante, B fait vibrer la scène atlantique et francophone avec un show interdit à ceux qui n'aiment pas avoir du fun. Sur ça, à la prochaine découverte.

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4: 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Profitez de cette belle balade pour réfléchir et échanger en français avec d'autres francophones dans une atmosphère détendue et bienveillante. Toutes les 7 minutes, pendant une trentaine de minutes, vous parlerez avec une personne différente. Rendez-vous le mercredi 13, 20 et 27 mai à 12h15 au 5509 rue Young. Pour plus d'informations et pour vous inscrire, visitez afhalifax.ca sous la rubrique « Événements ». L'Alliance vous convie le vendredi 22 mai à 18h30 à la projection du film « La vallée des fous » de Xavier Beauvois. Film en français, sous-titré en anglais. Ouverture des portes à 18h. Le coût est de 5$ pour le grand public. C'est gratuit pour les apprenants et les membres de l'Alliance française à Halifax. La projection aura lieu au cinéma Carbonark, situé au 1747 rue Summer. Pour plus d'informations et pour inscription, écrivez à Rachel Rowe à service@afhalifax.ca. Venez passer l'après-midi French plus Craft égale Fantastique le vendredi 22 mai de 15h30 à 16h30 à la Bibliothèque centrale d'Halifax, l'INSEE Children's Room, deuxième étage. L'équipe de l'Alliance vous proposera de réaliser un bricolage autour du thème de l'océan. Pour plus d'informations et pour inscription, écrivez à Rachel Rowe à service@afhalifax.ca.
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3: Voici maintenant vos informations au microphone, Yvon Duguay. Environnement Canada prévoit une saison des ouragans sous la moyenne pour 2026. Entre 1 et 3 ouragans majeurs sont pressentis, ce qui est moins que la moyenne habituelle de 3. Ces cyclones sont comptabilisés dans les 8 à 14 tempêtes nommées, anticipées. Cependant, le nombre de tempêtes prévues n'est pas forcément synonyme d'une saison tranquille. Ainsi, les ouragans pourraient être dévastateurs, même s'ils sont moins nombreux, comme l'explique Bob Robichaud, météorologue au Centre canadien de prévision des ouragans.
4: Prévision d'aujourd'hui, c'était pas une grosse surprise, mais quand même, on parle de 8 à 14 tempêtes. L'année passée, on a eu 13, mais une de ces tempêtes-là, c'était Mélissa, qui était la plus forte jamais enregistrée dans l'Atlantique. Le nombre de tempêtes qui se forment, c'est pas toujours une bonne mesure de la saison en entier.
3: Les employés d'un autre établissement de soins de longue durée se joignent à la grève qui dure depuis maintenant 6 semaines en Nouvelle-Écosse. Le syndicat canadien de la fonction publique a indiqué hier dans un communiqué que les employés de la McGillivray Guest House à Sydney devaient être la 35e section locale à se mettre en grève aujourd'hui. Selon le syndicat, cela porterait à près de 3500 le nombre de personnes participant au piquet de grève. Les familles des résidents des établissements de soins de longue durée ont déclaré que la grève avait entraîné une diminution des bains et des ajustements alimentaires pour leurs proches. Une nouvelle école de construction navale d'une valeur de 15 millions de dollars a ouvert ses portes sur le front de mer d'Halifax. Affiliée au Musée maritime de l'Atlantique, l'école propose des ateliers pratiques de construction navale et des activités nautiques à des jeunes issus de milieux défavorisés. Ces activités étaient offertes dans de petits hangars depuis une dizaine d'années. Le musée indique que cette nouvelle école lui permettra de répondre à la demande croissante. Le groupe des crimes majeurs du nord-est de la Nouvelle-Écosse de la GRC a arrêté 2 adultes en lien avec le décès d'un enfant survenu il y a près de 2 ans dans un domicile à Escassonnet. Au terme d'une enquête longue et complexe, les policiers ont arrêté mercredi une femme de 37 ans et un homme de 42 ans, tous deux originaires d'Escassonnet. Ils font face à des accusations pour manquement à l'obligation de fournir les choses nécessaires à l'existence et pour négligence criminelle ayant causé la mort. L'homme et la femme ont été remis en liberté sous condition par le tribunal. Ils doivent comparaître en cour provinciale à Escassonnet le 30 juin. La commission civile d'examen et de traitement des plaintes conclut que la Gendarmerie royale du Canada a mal géré tous les aspects d'une affaire concernant une femme de Nouvelle-Écosse qui avait porté plainte pour agression sexuelle par son voisin, qui l'a tué par la suite. Susan Butlin avait 58 ans lorsqu'elle a été assassinée en 2017 par Ernie Ross Jr. Duggan, qui vivait à côté de chez elle dans la communauté rurale de Bayhead. Il a tué Mme Butlin chez elle environ 1 mois après son signalement à la police. La plainte faisait aussi état de harcèlement et d'intimidation, selon le rapport de l'organisme de surveillance indépendant. La GRC avait conclu qu'il n'y avait pas de motif suffisant pour porter des accusations criminelles contre Duggan. Le rapport d'enquête de la commission, rendu public hier, met en évidence des lacunes troublantes dans la gestion de son dossier par la police. Les sports dans quelques instants. Ligue nationale de hockey, séries éliminatoires de la Coupe Stanley. Le Canadien de Montréal a défait les Hurricanes de la Caroline 6-2 pour prendre les devants 1-0 dans la finale de la Conférence Est. Au championnat du monde de hockey, le Canada a évité d'être victime d'une énorme surprise en battant la Norvège 6-5 en prolongation. Parmi les matchs présentés hier dans la Ligue américaine au baseball majeur, les Blue Jays de Toronto ont vaincu les Yankees de New York 2-0. Le célèbre pilote automobile Kyle Busch, détenteur du record de victoires dans les 3 séries nationales de NASCAR, est décédé hier à l'âge de 41 ans. La famille de Busch a indiqué qu'il avait été hospitalisé pour une grave maladie 3 jours avant la course Coca-Cola 600 à laquelle il devait participer. Au basketball, dans la NBA, 2e match de la finale de la Conférence Est, victoire des Knicks de New York sur les Cavaliers de Cleveland 109 à 93. New York mène cette série 2-0. 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
5: Halifax, cet après-midi, on prévoit un ciel généralement ensoleillé, des températures maximales de 18 degrés avec des vents du nord-ouest à 20 km à l'heure et des rafales à 40. Un avis jaune de gel a été émis par Environnement et Changement Climatique Canada. On prévoit les températures oscillant entre 1 et 3 degrés cette nuit et demain matin, mais ça pourrait être plus frais par endroits.
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6: Est-ce que vous voulez connaître la bonne nouvelle du jour? Eh bien, c'est vendredi, il est 14h passé de quelques minutes et c'est le début de l'émission du retour. Alors, bienvenue tout le monde. J'espère que votre journée se passe bien jusqu'à maintenant, en tout cas. Et si ce n'est pas le cas, eh bien, tant mieux, parce que vous savez quoi? Il reste encore plusieurs heures à la journée. Ça veut dire qu'on peut changer notre mood. Et oui. Et pour l'émission d'aujourd'hui, on aura l'occasion d'avoir une découverte musicale vers 15h40, mais ça, vous êtes au courant maintenant. À 17h, les 15 minutes chrono. À 17h30, l'entrevue du jour. Et aujourd'hui, on parlera aussi, vous savez, de petites choses que j'ai vues ces derniers temps, des choses qui sont arrivées. On parlera de l'IA, des robots. Est-ce que les robots vont remplacer les humains? Petit fun fact, non, pas encore, voilà. Mais je vous dirai pourquoi. Parce que disons qu'ils ont fait une expérience cette semaine entre un robot et un humain. Et je ne vais pas tout vous raconter maintenant. On aura l'occasion de parler aussi sûrement de petites choses à faire là, dans les prochains jours, parce que c'est la fin de semaine, donc autant sortir un petit peu. Et puis on pourra aussi évoquer peut-être un peu de sport, un peu. Pas beaucoup, hein, parce qu'il faut se reposer quand même. Et je pense que déjà, c'est pas mal. Il y aura d'autres sujets au fur et à mesure de l'émission, mais dans tous les cas, bienvenue à vous. J'ai pas envie, tu sais, de vous surcharger de sujets. Donc on va passer à la musique avec Beau Séjour maintenant. Et le titre, Moi, je pars. Peut-être que tu vas partir bientôt en vacances.

0: On va démarrer l'émission aujourd'hui par évoquer un petit peu Spotify. Vous savez que moi, j'utilise pas souvent cette application. Enfin, faudrait peut-être que je m'y mette. Bon, en tout cas, l'une des choses qui fait que j'utilise pas beaucoup Spotify, déjà, c'est que je sais jamais quoi vraiment écouter sur Spotify. J'avoue que je pense que j'écoute davantage des podcasts que des sons sur Spotify, mais il y a aussi le fait que, comme je n'ai pas d'abonnement payant, tous les deux titres ou bref, peu importe, il y a des pubs. Et ça te casse le délire, les pubs. Mais je veux pas payer. Je veux pas payer parce que Spotify, j'utilise pas tant que ça, quoi, tu vois. Bon, si vous êtes quelqu'un qui utilise beaucoup Spotify, jusqu'à même avoir une. Jusqu'à même avoir un abonnement, tu vas peut-être obtenir des places de concert. Ouais, dit comme ça, ça paraît un peu bizarre. Mais moi, je me dis, c'est logique en même temps. Il faut récompenser les gens qui payent, n'est-ce pas ? La plateforme Spotify va donc proposer à ses abonnés payants d'acheter des places pour le concert d'un de leurs artistes favoris avant la mise en vente officielle des billets. Donc ça a été annoncé cette semaine. Les abonnés seront choisis en fonction de plusieurs indicateurs, comme le nombre d'écoutes d'un artiste donné, l'éventail de titres différents streamés dans son répertoire, mais aussi les sauvegardes dans la bibliothèque audio. En gros, c'est sûr que je ne suis pas du tout qualifiée pour tout ça, parce que moi, je vous avouerai que la musique des artistes que j'aime, j'écoute plutôt sur YouTube. Et jusqu'à présent, YouTube ne récompense pas beaucoup, quoi. Après notification, l'abonné aura environ 24 heures pour acheter jusqu'à 2 billets pour un concert via une plateforme de billetterie partenaire. Bon, ils disent billetterie partenaire. Combien d'entre nous pensons que c'est Ticketmaster ? Parce que je ne vois que ça. Ce service sera lancé durant l'été, d'abord aux États-Unis, avant d'être étendu à d'autres marchés. Quand ceux qui écoutent effectivement la musique d'un artiste sur Spotify sont ceux qui ont accès à ses concerts, ils sont fidélisés. Les artistes en bénéficient et le spectacle vivant en sort renforcé. Est-ce que cela pourrait d'ailleurs être une solution aux robots ? Parce que parfois, tu as des sortes de robots là, qui achètent plusieurs billets, ensuite qui les remettent en vente, souvent à prix fort quand même, hein. Quand tu vas par exemple sur Ticketmaster, que tu vois que la salle est presque remplie parce que beaucoup de places ont été achetées, mais quand tu arrives le soir du concert, tu te rends compte que les gens sont pas là, c'est pas juste des gens en fait, c'est des robots. Même si je pense qu'il y a aussi des gens, des humains, vous et moi là, des humains comme nous, qui achètent justement plusieurs billets et se disent « je vais peut-être réussir à en revendre ». En fait, ils achètent souvent des billets, puis ensuite, ils essayent d'avoir une meilleure place. Et s'ils ont une meilleure place, ils essayent de revendre leur ancienne. C'est un risque à prendre parce que parfois, tu n'arrives pas à revendre ton ancienne place. Donc voilà un petit message pour vous dire peut-être de vous mettre à Spotify dans les semaines et les mois à venir. On sait jamais, ça peut vous rapporter.
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1: Hier, dans l'émission du retour, je vous ai parlé notamment d'un athlète chinois qui, lui, est spécialisé dans les sports extrêmes. Il fait notamment du parapente et il a obtenu une autorisation, un permis pour s'élancer, en fait, du sommet de l'Everest. Donc, il a jusqu'au 25 mai pour faire cela. Donc, il a encore un peu le temps. Évidemment, quand il le fera, je vous en parlerai, je vous dirai un petit peu comment ça s'est passé. Donc, hier, je vous parlais de cela. Et on va continuer à parler de l'Everest aujourd'hui, mais d'un record qui a été battu. Vous savez que, voilà, il y a beaucoup, beaucoup d'alpinistes qui grimpent l'Everest. Il y a parfois des embouteillages, hein. Mais au lieu que ça soit sur la route, c'est en montagne. Je vous laisse imaginer, vous, les drames qui peuvent parfois y avoir. Quand il y en a un qui tombe, c'est toute la pile qui tombe, en fait, parce que ça fait effet domino. Et là, c'est plus de 270 alpinistes. Et je parle tellement vite que mon cœur bat tellement vite. 270 alpinistes qui sont arrivés au sommet en une seule journée. Un record malgré le risque d'embouteillage. Moi, je rêve à un moment, tu sais, où on va fermer l'accès à l'Everest ou que l'accès à l'Everest sera comme limité, tu vois, je sais pas, 100 alpinistes par jour, on va dire. Je pense qu'il faut mettre des règles plus strictes. Donc, le Népal a battu ce mercredi 20 mai le record d'ascension en une seule journée sur l'Everest. Un exploit célébré à Katmandou, mais qui ravive les critiques sur la saturation de la montagne et les risques humains en haute altitude. Vous avez peut-être entendu d'ailleurs parler de ça, du prix de l'ascension. Donc ils ont augmenté les prix. Avant c'était 11 000 et maintenant c'est 15 000 dollars pour les étrangers. Le précédent record côté népalais datait du 22 mai 2019.

0: 9 avec 223 sommets réalisés dans la journée. Le total, le nouveau total 2026, évalué entre 270 et 274 ascensions selon les comptages provisoires, pulvérise donc l'ancien record. En revanche, le record absolu sur l'ensemble de l'Everest, en additionnant les versants népalais et tibétains, reste celui du 23 mai 2019, avec entre 354 et 358 personnes au sommet en une seule journée. Ça fait beaucoup trop de monde. Le pire, c'est que tu vois, tu peux pas vraiment t'échapper quand il y a beaucoup de monde comme ça. T'es en montagne. Tu peux pas. C'est pas comme il y a un attroupement dans la rue et tu vas réussir peut-être à t'échapper par je ne sais quelle rue avoisinante. Là, t'as pas d'autres options, quoi. Pour cette année d'ailleurs, plus de 500 permis ont été délivrés par le Népal pour l'Everest. Un niveau inédit, sans compter que la Chine n'a pas ouvert de saison d'ascension côté nord. Résultat, la quasi-totalité des expéditions internationales s'est concentrée sur le seul versant népalais. Je comprends parfois que l'alpiniste... Je comprends parfois que l'alpinisme, ça peut faire rêver, que le fait d'escalader des montagnes, là, on se sent peut-être vivant, ou il y a un côté peut-être un peu de plénitude et parfois de méditation, peut-être, je sais pas. Mais clairement, quand je vois tous ces attroupements-là, je me dis, il y a vraiment des gens qui n'ont pas peur du danger, en fait. Ils vont là-bas pour les sensations fortes, pour se dire qu'ils l'ont fait, pour... Franchement, je sais pas, mais 270 alpinistes au sommet en une seule journée, je veux dire, à un moment, faudrait peut-être arrêter de vouloir battre des records et revenir à l'essentiel, en fait.
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0: Cette semaine, dans l'émission du retour également, j'ai eu l'occasion de te parler d'une chaîne YouTube où il y avait un live, je pense déjà depuis plusieurs jours, où on voyait littéralement des robots travailler à l'usine et trier des paquets. Hein, voilà, trier des colis. Bon, clairement, je suis pas sûre qu'il y avait des choses. Enfin, je suis pas sûre que ça soit vraiment de vrais colis. Mais si c'en est, bravo. Mais en fait, c'était une sorte de petite expérience. Enfin, ils en ont fait une expérience pour voir si la machine battait l'homme ou si l'homme pouvait battre la machine. Ils en ont conclu que c'était la dernière fois qu'un humain pouvait gagner. Parce que de justesse, l'homme a battu le robot humanoïde lors du concours de tri. C'est organisé par la start-up Figure AI. Donc, d'ailleurs, si vous cherchez sur YouTube Figure AI, vous retrouverez la chaîne YouTube. Et un robot a affronté un stagiaire de l'entreprise pendant 10 heures. Malgré ses capacités de travail continues, la machine a été battue de justesse par l'homme, l'humain. Remarque, tu sais, il y a déjà eu des tests comme ça, notamment dans des jeux. Par exemple, les échecs, le poker. Et parfois, c'est la machine qui gagnait. Donc, les humains ont déjà été battus par la machine. Bon, cette fois, ce n'est pas un jeu. C'était, on va dire, un exemple concret. Un concours de tri de colis. Parce que après tout, les humains trient des colis, oui. Quand vous envoyez des colis, croyez-moi, ils sont triés. Hein. mais peut-être qu'à l'avenir, c'est les robots qui vont faire ça. Et je me dis, si c'est les robots qui font ça, peut-être que les humains gagneraient du temps à faire autre chose. Ou pas. Donc, l'humain a gagné, oui, mais de justesse. Ça veut dire que le robot, on aurait peut-être laissé plus de temps au robot, il aurait gagné, d'accord ? Il y a quand même eu 192 colis d'écart. Alors je me dis, c'est pas juste, par exemple, c'est pas une dizaine de colis d'écart. Là, on en est quand même à 192, donc c'est une belle victoire pour l'humain déjà. Bon, alors comment ça s'est passé, ce petit duel entre le robot et l'humain ? Alors, au début, ça se passait bien. Bon, peut-être que l'humain a aussi un peu mal au bras à un moment, mais au début, ça allait très bien. Mais vers la cinquième heure, le stagiaire prend une petite pause parce que, oui, à un moment donné, il faut bien peut-être boire et puis passer aux toilettes, quoi. Alors que le robot, il n'a pas besoin de ça. Et puis, notre stagiaire a droit aussi d'avoir des pauses repas. Hein. C'est son droit. Mais pendant ce temps, lui, le robot continue. Là, l'humain prend donc du retard, on est d'accord. L'humain revient, l'homme revient. 10 heures plus tard, malgré des ampoules aux mains et la fatigue, Aimé Gérard gagne avec 12 924 colis triés contre 12 732 pour la machine. Aimé Gérard a mis en moyenne 2,79 secondes par colis contre 2,83 secondes pour le robot. Une victoire pour l'humain, mais c'est un peu gênant apparemment pour l'entreprise parce que l'entreprise Figure AI sont justement spécialisées dans les robots humanoïdes. Mais ils vont devoir retourner au charbon, comme on dit. À un moment, Aimé Gérard, il a vu qu'il avait de l'avance. Clairement, il était là en train de se dire « Je peux me reposer. Tu vois, je peux... » Bon, après, ils ont l'air d'être mauvais perdants parce que le patron de Figure AI a dit que c'était la dernière fois qu'un humain gagnait. Donc, il faut savourer parce qu'après, la revanche des machines sera un plat qui va se manger froid, n'est-ce pas ? Bon, là, le robot a fait quand même des erreurs. Alors oui, il ne prend pas de pause repas, ni de pause toilette, il ne boit pas, enfin bref. Dans l'idée, on a l'impression qu'un robot, c'est plus efficace parce que justement, pas de pause. Mais il manque encore de fiabilité. Selon des chercheurs en robotique, les erreurs persistent. Certains colis sont mal orientés, d'autres tombent du tapis. Les robots peuvent également faire preuve d'imprécision. Autant de détails qui prouvent aujourd'hui que l'industrie n'est pas encore prête à remplacer totalement les humains. Mais pour l'entreprise quand même, cette démonstration a tout d'une opération de communication réussie. Plus de 30 000 colis ont été triés en 24 heures par 3 robots qui se relaient. Au bout du 8e jour de stream, les robots ont réussi à trier plus de 230 000 colis. L'objectif, continuer le live jusqu'à ce que les robots tombent en panne. Eh ben, on est ravis de ça. Le public s'est même amusé à rebaptiser les robots Bob, Frank et Gary. Face à l'engouement, Figure AI a même commencé à vendre des produits dérivés de ces robots humanoïdes. Le prix, $24.07. Car les machines travaillent 24 heures sur 24 et 7 jours sur 7. Rassurez-vous donc, les robots ne vont pas voler notre travail demain. 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
4: Vous êtes invité à l'ouverture du Jardin communautaire 2026. Vous pourrez profiter de conseils de jardinage, d'activités pour tous les âges, de délicieuses pizzas et de prix de présence. Cette activité est offerte gratuitement pour tout le monde. L'activité se déroulera au Jardin communautaire au Dartmouth Commons, au croisement des rues Tessel et Wise, le samedi 23 mai de 10h à 13h. Pour plus d'informations et pour vous inscrire gratuitement, visitez eo-halifax.ca et cliquez sur l'onglet « Événements ». Le Conseil communautaire du Grand Havre est heureux d'accueillir encore cette année la tournée Québec Cinéma. Pour l'occasion, retrouvez-nous le jeudi 4 juin à 18h30 pour la projection du film « Gagne ton ciel » en compagnie du réalisateur Mathieu Denis. La projection aura lieu au cinéma Carbonark, situé au 1747 rue Sommer. Pour plus d'informations, écrivez à Marina Turbide à info@ccgh.ca. 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Profitez de cette belle balade pour réfléchir et échanger en français avec d'autres francophones dans une atmosphère détendue et bienveillante. 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

0: Vous savez, la vie de star n'est pas facile, hein. C'est pas facile de pouvoir prendre l'avion toute l'année, de pouvoir voyager et en plus d'être payé pour ça, vous vous rendez compte? Vous savez, il y a Robert Pattinson a dit que lors d'un tournage, donc c'était un tournage en Espagne, il a révélé qu'il y avait une harceleuse qui le suivait et qui l'attendait notamment chaque jour devant son appartement, enfin devant le logement où il était. Et tu vois, je comprends que ça soit fatigant, je comprends que tu puisses avoir peur avec le temps, je comprends que tu puisses être saoulé de tout ça et que tu aies envie aussi que ça s'arrête, quoi. Mince alors, c'est qui cette personne-là qui, chaque jour, m'attend? Enfin, je veux dire, au pire, si elle veut une photo, un autographe, tu fais une photo, un autographe et tu pars, quoi. Ça sert à rien de rester, c'est bon. Disposer, aller voir ailleurs si j'y suis, quoi, comme on dit. Donc, comment a fait Robert Pattinson pour gérer cela? Il a révélé qu'il l'avait invité à dîner. Bon, déjà, moi, franchement, une star qui m'invite à un dîner, franchement, ça, c'est possible, ça? Et la pauvre... Non, mais je me dis, la stalkeuse qui a eu un dîner avec Robert Pattinson. Non, mais moi aussi, je veux, hein. Je veux le dîner, hein. Bon, c'était pas un dîner aux chandelles, hein. C'était pas un date. En fait, Robert Pattinson avait une idée derrière la tête. Il s'est dit, OK, je vais me plaindre pendant toute la durée du repas. Je vais me plaindre de ma vie. Faut croire que ça a fonctionné. Il s'est plaint de tout, hein. Je pense qu'il a un peu envenimé les choses, mais j'aimerais bien savoir, en fait, ce qu'il lui a dit. J'aimerais bien qu'on retrouve cette femme. Par exemple, peut-être que sur Reddit, elle a mis un post. Faudrait que je cherche. Non, mais bref, il s'est plaint de sa vie. Je pense qu'il a dû faire un monologue pendant une heure. Ça a saoulé la stalkeuse, qui a dû donc le trouver pas très sympa, quoi. Et elle a dû changer de cible, tout simplement. Donc, après ça, Robert Pattinson, il n'a plus de nouvelles de cette personne. Voilà. Disparu. Bon, on espère quand même que Robert Pattinson soit mieux lors d'un date. Qu'il parle peut-être un peu moins, ou qu'il se plaigne un peu moins.
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continue évidemment l'émission du retour jusqu'à 18h avec pour la prochaine heure une découverte musicale vers 15h40, découverte 100% francophone. D'ailleurs hier en me baladant sur les réseaux, je suis tombée sur... Vous savez, moi j'aime bien regarder les commentaires. Quand je regarde par exemple un post Facebook ou Instagram, ou même quand je regarde un clip sur par exemple YouTube, j'aime bien les voir dans les commentaires. Et parfois dans les commentaires, il y a des gens qui font des recommandations, qui parlent de d'autres groupes ou de choses comme ça. Et justement, je sais pourquoi, ça m'a fait un peu rire, mais vous savez, vous connaissez peut-être l'artiste Clopelgag. Clopelgag, c'est une artiste québécoise. Et puis récemment, elle est allée chez le dentiste. Voilà, et peut-être un examen de routine. Et elle disait que l'une des choses qu'elle n'aimait pas, au-delà du bruit et de tous les bistouris, etc., c'était la playlist musicale qui jouait donc chez le dentiste. Alors moi, je suis allée chez le dentiste deux fois là, ces dernières semaines. Je ne me souviens pas qu'on ait eu de la musique. Par contre, on m'a donné une télécommande pour la télé. Peut-être que j'aurais dû demander de la musique, c'était possible, mais... J'avoue, j'ai pas demandé, on m'a juste parlé de la télé, je me suis dit ok. Mais oui, donc Clopelgag, elle jugeait un peu les dentistes sur, concernant la playlist en disant que c'était impersonnel parce que c'était une playlist, tu vois, trouvée sur Spotify ou que sais-je, que ça manquait un peu de chez nous, en fait. Pourquoi les dentistes n'ont pas une playlist d'artistes canadiens ou francophones, québécois, etc., quoi. Et dans les commentaires, il y a des gens qui parlaient de leur expérience chez le dentiste, notamment en disant que parfois, quand ils vont chez le dentiste, ils ont l'occasion de choisir la musique qu'ils veulent, par exemple. T'as des dentistes qui disent qu'ils sont souvent débordés, donc ils pensent pas forcément à mettre une playlist en particulier. Et j'ai vu aussi, c'est une personne qui racontait son expérience en disant qu'elle avait fait découvrir au dentiste, il me semble, un groupe. J'ai même pas encore écouté le groupe, j'ai juste pris une capture d'écran pour ne pas oublier. Alors, c'est un groupe du Québec, mais j'ai un doute, j'ai peut-être l'impression qu'il chante en anglais. Donc vous savez quoi, je vais vérifier, et peut-être qu'on parlera de ce groupe-là vers 15h40. Hein. Sinon, je vous ferai un petit update, je vous dirai. On poursuit en musique avec notamment Moustache Rodeo et le titre « J'ai ça dans la peau ». On aura aussi le groupe B juste après.

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3: Voici maintenant vos informations au microphone, Yvon Duguay. Environnement Canada prévoit une saison des ouragans sous la moyenne pour 2026. Entre 1 et 3 ouragans majeurs sont pressentis, ce qui est moins que la moyenne habituelle de 3. Ces cyclones sont comptabilisés dans les 8 à 14 tempêtes nommées anticipées. Cependant, le nombre de tempêtes prévues n'est pas forcément synonyme d'une saison tranquille. Ainsi, les ouragans pourraient être dévastateurs, même s'ils sont moins nombreux, comme l'explique Bob Robichaud, météorologue au Centre canadien de prévision des ouragans.
4: Prévision d'aujourd'hui, c'était pas une grosse surprise, mais quand même, on parle de 8 à 14 tempêtes. L'année passée, on a eu 13, mais une de ces tempêtes-là, c'était Melissa, qui était la plus forte jamais enregistrée dans l'Atlantique. Le nombre de tempêtes qui se forment, c'est pas toujours une bonne mesure de la saison en entier.
3: Les employés d'un autre établissement de soins de longue durée se joignent à la grève qui dure depuis maintenant 6 semaines en Nouvelle-Écosse. Le syndicat canadien de la fonction publique a indiqué hier dans un communiqué que les employés de la McGillivray Guest House à Sydney devaient être la 35e section locale à se mettre en grève aujourd'hui. Selon le syndicat, cela porterait à près de 3500 le nombre de personnes participant au piquet de grève. Les familles des résidents des établissements de soins de longue durée ont déclaré que la grève avait entraîné une diminution des bains et des ajustements alimentaires pour leurs proches. Une nouvelle école de construction navale d'une valeur de 15 millions de dollars a ouvert ses portes sur le front de mer d'Halifax. Affiliée au Musée maritime de l'Atlantique, l'école propose des ateliers pratiques de construction navale et des activités nautiques à des jeunes issus de milieux défavorisés. Ces activités étaient offertes dans de petits hangars depuis une dizaine d'années. Le musée indique que cette nouvelle école lui permettra de répondre à la demande croissante. Le groupe des crimes majeurs du nord-est de la Nouvelle-Écosse de la GRC a arrêté 2 adultes en lien avec le décès d'un enfant survenu il y a près de 2 ans dans un domicile à Escassonnet. Au terme d'une enquête longue et complexe, les policiers ont arrêté mercredi une femme de 37 ans et un homme de 42 ans, tous deux originaires d'Escassonnet. Ils font face à des accusations pour manquement à l'obligation de fournir les choses nécessaires à l'existence et pour négligence criminelle ayant causé la mort. L'homme et la femme ont été remis en liberté sous condition par le tribunal. Ils doivent comparaître en cour provinciale à Escassonnet le 30 juin. La commission civile d'examen et de traitement des plaintes conclut que la Gendarmerie royale du Canada a mal géré tous les aspects d'une affaire concernant une femme de Nouvelle-Écosse qui avait porté plainte pour agression sexuelle par son voisin, qui l'a tué par la suite. Susan Butlin avait 58 ans lorsqu'elle a été assassinée en 2017 par Ernie Ross Jr. Duggan, qui vivait à côté de chez elle dans la communauté rurale de Bayhead. Il a tué Mme Butlin chez elle environ 1 mois après son signalement à la police. La plainte faisait aussi état de harcèlement et d'intimidation, selon le rapport de l'organisme de surveillance indépendant. La GRC avait conclu qu'il n'y avait pas de motif suffisant pour porter des accusations criminelles contre Duggan. Le rapport d'enquête de la commission rendu public hier met en évidence des lacunes troublantes dans la gestion de son dossier par la police. Les sports dans quelques instants. Ligue nationale de hockey, séries éliminatoires de la Coupe Stanley. Le Canadien de Montréal a défait les Hurricanes de la Caroline 6-2 pour prendre les devants 1-0 dans la finale de la Conférence Est. Au championnat du monde de hockey, le Canada a évité d'être victime d'une énorme surprise en battant la Norvège 6-5 en prolongation. Parmi les matchs présentés hier dans la Ligue américaine au baseball majeur, les Blue Jays de Toronto ont vaincu les Yankees de New York 2-0. Le célèbre pilote automobile Kyle Busch, détenteur du record de victoires dans les 3 séries nationales de NASCAR, est décédé hier à l'âge de 41 ans. La famille de Busch a indiqué qu'il avait été hospitalisé pour une grave maladie 3 jours avant la course Coca-Cola 600 à laquelle il devait participer. Au basketball, dans la NBA, 2e match de la finale de la Conférence Est, victoire des Knicks de New York sur les Cavaliers de Cleveland 109 à 93. New York mène cette série 2-0. De ces cas,
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0: La météo du côté d'Halifax pour terminer la journée. Le ciel est dégagé, on a un peu de vent à 20 km/h et des rafales à 40. Minimum plus 5 degrés, sauf plus 1 en terrain bas, avec un risque de gel par endroit. Pour demain samedi, le soleil sera avec nous, comptez un maximum à 16 degrés. Pour dimanche, alternance de soleil et de nuages, maximum 19 degrés. Il fera un peu plus frais. Pour lundi, on sera autour des 13 degrés avec des nuages et de la pluie. On devrait, pour la semaine prochaine, avoir surtout une alternance de soleil et de nuages pour la mi-temps de la semaine.
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0: Et c'est une nouvelle heure qui démarre, alors j'espère que vous allez bien. Si vous venez de nous rejoindre, bah oui, c'est vendredi dans quelques heures, c'est la fin de semaine. J'espère d'ailleurs que vous avez prévu des petites choses cette fin de semaine. Bon, vous pouvez aussi avoir juste prévu de vous reposer, je comprendrai aussi. Mais samedi, comme on annonce quand même une belle journée ensoleillée, prévoyez peut-être de vous reposer au soleil. Voilà, vous ramenez une couverture, vous la posez dans l'herbe. Hop, vous bronzez, mettez de la crème solaire, d'accord? Ou peut-être que si vous avez un jardin, vous pouvez faire ça directement dans votre jardin. D'ailleurs, en parlant de soleil, je vous avouerai que cette semaine, je me suis dit, heureusement qu'il y a des arbres dans ma rue, parce que ça amène un vent de fraîcheur, en fait, les arbres. Franchement, je me suis dit, si dans la rue où j'étais, s'il n'y avait pas du tout d'arbres, on mourrait de chaud, littéralement. Et encore, on est au mois de mai, hein. On n'est pas au mois d'août. Donc imaginez ce que ça pourrait être quand on avoisine les 40 degrés. Donc bénissez les arbres, ils sont là pour notre bien. Sauf quand il y a une grande tempête et que l'arbre finit par tomber sur notre maison. C'est les risques à prendre pour être protégé du soleil en été. Et puis, qui dit été dit aussi musique, et même musique francophone, avec Bélan et le titre Poisson Clown. Ils ont toujours une tête très drôle, les Poissons Clowns.

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1: Dans la première émission, enfin dans la première heure aujourd'hui de l'émission du retour, je vous ai parlé d'un homme qui a battu un robot parce qu'il était en plein concours de triage de colis et c'est l'humain, voilà, qui a trié plus de colis par rapport au robot. Et on va continuer à parler de robots parce que c'est assez fou ce qui se passe. En Chine, notamment, il y a des écoles pour robots. Normalement, les écoles, c'est pour nous, humains. Tu vois, on apprend les mathématiques, le français, l'anglais, l'espagnol, l'histoire, la géographie, puis plein d'autres, enfin l'économie ou peu importe quelle matière. Mais que... c'est quoi les cours exactement dans ces écoles pour robots ? Il y a aussi une raison à cela. La Chine veut donc former les machines, collecter des données et renforcer notamment sa position dans la course technologique face aux États-Unis. Après, je me dis peut-être que dans ce genre d'école, avec donc que des robots, il y a peut-être beaucoup moins, tu sais, de bagarres, d'histoires, d'humiliation. C'est vrai qu'il peut y avoir ça dans les cours de récréation, malheureusement. Je me dis peut-être les robots ne font pas ça. Ces écoles, donc, ont pour mission de préparer ces machines à un large éventail de tâches. Du travail en usine à l'assistance à domicile, en passant par des interventions dans les espaces publics. Le centre reproduit des chaînes de production ainsi que des environnements de vie du quotidien. Alors, chaque jour, les robots s'entraînent. Par exemple, ils trient des bobines, ils préparent des colis, ils cuisinent, ils rangent une chambre. Ça, c'est fou, ça. Ça serait génial d'avoir un... Tu sais, on a déjà des robots aspirateurs. Moi, je rêve d'avoir un robot qui passe derrière moi pour nettoyer. Je te jure, il n'y a pas longtemps, je me suis dit, mais si la maison, l'endroit où je vis pouvait rester clean tous les jours, ça serait génial. Bon, là, je vous l'ai dit, ça se passait en Chine. Est-ce que vous voulez que je vous rappelle ce qui s'est passé en Chine il y a plusieurs mois ? Il y avait le nouvel an lunaire, souvent appelé le nouvel an chinois, et donc pour l'occasion, il y a une grande fête, tu vois, un peu comme nous, quand on passe au 1er janvier, on fait souvent la fête. Et il y avait une démonstration, notamment, d'arts martiaux, avec des robots. Des humains se sont battus contre des robots sur la scène. Est-ce que vous vous souvenez de ça ou pas ? J'ai jamais vu un robot américain faire ça. Après, peut-être que, connaissant les États-Unis, ils vont entraîner leurs robots à tirer sur des cibles. Je serais pas surprise, tu vois. Par contre, imaginez-vous vivre avec un robot chez vous qui puisse faire le ménage et la cuisine, enfin, genre les gestes du quotidien. Il refait votre lit, enfin, il limite, il repasse, il range vos habits. Bientôt, il va même vous faire la cuisine. Alors, franchement, moi, ça me ferait peur. Hein. Vous imaginez vivre avec un robot ? Il manquerait plus en plus qu'il se mette à parler. Et là, c'est le summum du creepy, quoi.

va maintenant parler d'arrêt maladie. Je sais que dit comme ça, ça n'a pas l'air fun, mais ça se passe en Espagne. C'est une affaire qui remonte à 2023, mais vous savez, parfois, ça peut mettre du temps avant d'être jugé. Alors, qu'est-il arrivé? Est-ce que c'est un arrêt de travail abusif? Est-ce que l'employé, donc, qui était en arrêt de travail, s'est pris des petites vacances? Pas vraiment, mais vous allez voir, on y est presque. Il a été licencié, ok? Licencié pour avoir couru des trails pendant un arrêt maladie. C'est ce dont on va parler maintenant. Est-ce que, franchement, vous l'aurez licencié pour ça ou pas? Alors, que s'est-il passé? Pourquoi a-t-il eu un arrêt maladie déjà? Ça serait bon de se poser la question. Ce magasinier travaillait dans la même entreprise depuis 20 ans, même plus de 20 ans. Dans le même entrepôt. Après une chute sur son lieu de travail, le salarié avait subi une rupture du tendon du pouce droit. Opéré, il avait été placé en arrêt maladie le temps de sa rééducation. Et comme il travaille en tant que magasinier dans un entrepôt, je me dis, il avait sûrement besoin de ses mains, tu vois. Donc voilà pourquoi l'arrêt maladie, le temps de soigner la blessure. Mais c'est vrai que parfois, il y a des employeurs qui se disent... On va quand même vérifier si l'employé est bien en arrêt maladie ou s'il profite un peu de la situation, quoi. Là, l'employeur va engager un détective. Alors, est-ce que c'est légal ou pas? Ça, c'est pas à moi de le dire. Le 11 janvier 2024, il apprend son licenciement. L'employé apprend son licenciement. Son employeur lui reproche notamment un manquement à la bonne foi, un abus de confiance et une prolongation frauduleuse de son incapacité temporaire. Pour justifier cette décision, l'entreprise s'est appuyée sur le rapport d'un détective privé. Celui-ci affirmait que le salarié avait participé à 6 courses de trail de 5 à 17 km pendant son arrêt maladie. Il aurait également été aperçu à la salle de sport, au volant d'une voiture et lors d'une collecte de denrées alimentaires. Alors déjà, il faut remettre en contexte, quand on est en arrêt maladie, ça ne veut pas dire qu'on doit rester chez nous cloîtré. Déjà, on a sûrement notre épicerie à faire. Si on a des enfants, on doit peut-être les emmener à l'école ou à leurs activités. Si on a de la rééducation ou des rendez-vous médicaux, il faut qu'on y aille. Donc oui, parfois, on est en voiture, vous allez nous voir dans la rue ou que sais-je, tu vois. Donc ça, c'est un petit peu abusif de dire que le monsieur, il a été vu au volant d'une voiture, à la salle de sport, peut-être que ça fait partie de sa rééducation ou de son bien-être, parce que c'est important.

0: Après, les trails, bah, je me dis, les trails, il n'a pas besoin de ses mains. Donc, peut-être que c'est aussi des courses qu'il avait prévues depuis longtemps. On ne sait pas. Selon l'employeur, ses activités étaient incompatibles avec son état de santé et pouvaient compromettre sa guérison en augmentant le risque d'une nouvelle chute. Le salarié a toutefois contesté. Bah oui. Il conteste donc son licenciement face devant la justice. En première instance, le tribunal a estimé que ses activités ne retardaient pas sa récupération. L'entreprise avait alors été condamnée à réintégrer le salarié ou à lui verser une indemnité de plus de 40 000 euros. Contestant cette décision, l'employeur avait fait appel, estimant qu'une vidéo tournée par le détective dans une salle de sport n'avait pas été diffusée. Finalement, la haute cour de justice a rejeté cet appel, considérant que ces images n'auraient pas modifié la décision rendue en première instance. Donc actuellement, l'entreprise doit soit réintégrer le travailleur, soit lui donner une indemnisation. Bon, remarque, on dirait que ça coûterait moins cher à l'entreprise de le réintégrer. Mais moi, je trouve qu'il a enfreint aucune règle, aucune loi, quoi. À croire qu'on doit rester cloîtré chez nous quand on est en arrêt maladie. Déjà, ça doit pas être simple d'être en arrêt maladie parce que, quoi qu'on en dise, je pense qu'on aurait aimé être en capacité physique de faire tout ce qu'on doit faire. Je pense qu'on n'aurait pas aimé avoir des rendez-vous médicaux réguliers avec une rééducation à faire. On aurait pu s'en passer. Donc, laissez-le faire du sport, quoi, le pauvre.
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0: Je dois quand même le mentionner parce que dans environ une heure, vous allez voir que du côté de Saint-Jean, donc à partir de 16h30, Saint-Jean va être en direct. Donc la radio C105 sera en direct d'un événement spécial parce qu'à l'Arkef de Saint-Jean, aujourd'hui, ce soir, il y a ce qu'on appelle le relais pour la vie. En gros, c'est une marche et ça commencera à 17h. Et pour l'occasion, la radio C105 sera en direct à partir de 16h30 pour couvrir l'événement, pour vous faire vivre un petit peu cela en direct jusqu'à 18h. Donc, si vous avez envie peut-être d'écouter cet événement, de tendre au moins l'oreille, voir ce qui se passe, donc ça sera de 17h à 23h. Donc même si vous êtes du côté de Saint-Jean, hein, ou même que vous avez envie de participer à cet élan de générosité, oui, tout à fait, parce que le but, c'est aussi de récolter des fonds pour la Société canadienne du cancer. Donc si vous avez envie de participer à cela, vous savez ce qu'il vous reste à faire. Vous pouvez toujours aller du côté de Saint-Jean à l'Arkef pour cet événement, pour marcher et lutter contre le cancer. L'objectif est de récolter 10 000 dollars. Donc, pas le temps de chômer, quoi. Pas le temps de niaiser, comme on dit. Et puis pour les personnes qui sont du côté de Fredericton, Miramichi et Halifax, c'est toujours moi que vous entendrez. Voilà, je serai en live avec vous jusqu'à 18h. Donc c'est juste pour Saint-Jean que ça va un peu changer. Mais pour les autres, bah, le programme sera le même. Je voulais au moins vous le préciser parce que à Saint-Jean, bah, dans une heure, ce sera mes collègues qui seront là, qui prendront la main. Donc Loïne, Sébastien et Laurent précisément. Donc voilà, ça va être une belle soirée, je l'espère. Et pour ceux qui font la marche, bah, marchez. Et je vous souhaite donc un bel événement. On poursuit en musique avec notamment Le Vent du Nord. Et avant ça, c'est Louane. Dans quelques minutes, on retrouve la découverte musicale. 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
4: L'Alliance vous convie le vendredi 22 mai à 18h30 à la projection du film « La vallée des fous » de Xavier Beauvois. Film en français, sous-titré en anglais. Ouverture des portes à 18h. Le coût est de 5$ pour le grand public. C'est gratuit pour les apprenants et les membres de l'Alliance française à Halifax. La projection aura lieu au cinéma Carbonark, situé au 1747 rue Sommer. Pour plus d'informations et pour inscription, écrivez à Rachel Rowe à service@afhalifax.ca. Vous êtes invité à l'ouverture du Jardin communautaire 2026. Vous pourrez profiter de conseils de jardinage, d'activités pour tous les âges, de délicieuses pizzas et de prix de présence. Cette activité est offerte gratuitement pour tout le monde. L'activité se déroulera au Jardin communautaire au Dartmouth Commons, au croisement des rues Tessel et Wise, le samedi 23 mai de 10h à 13h. Pour plus d'informations et pour vous inscrire gratuitement, visitez eo-halifax.ca et cliquez sur l'onglet « Événements ». Le Conseil communautaire du Grand Havre est heureux d'accueillir encore cette année la tournée Québec Cinéma. Pour l'occasion, retrouvez-nous le jeudi 4 juin à 18h30 pour la projection du film « Gagne ton ciel » en compagnie du réalisateur Mathieu Denis. La projection aura lieu au cinéma Carbonark, situé au 1747 rue Sommer. Pour plus d'informations, écrivez à Marina Turbide à info@ccgh.ca.
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C'est le moment de faire une nouvelle découverte musicale et je vous en ai parlé un peu plus tôt dans l'émission du retour. Je vous disais justement que c'était un groupe du Québec que j'ai connu par hasard en regardant des commentaires sous une publication Facebook. Comme quoi parfois les découvertes elles sont un peu n'importe où. Aujourd'hui je vous parle donc du groupe montréalais Wizard. C'est un duo pop-rock psychédélique constitué des membres fondateurs Marie-Hélène Coutu et Jean-Nicolas Doss. On dit qu'ils sont tranchants comme l'hiver, mais doux comme la sauce gravy. Alors, au début, c'est vrai, ils ont commencé à faire des chansons en anglais. Justement, j'avais un peu peur que le groupe fasse seulement des titres en anglais, mais je suis contente de voir que non, justement, ils se sont mis au français et c'est pour ça que je vous en parle. Mais le groupe a pas mal changé, donc c'est un duo, mais aussi ils étaient accompagnés par d'autres artistes, d'autres musiciens notamment, qui les accompagnaient. Aujourd'hui, le répertoire de Wizard est plutôt bilingue. Ils ont sorti aussi des albums déjà, donc Starfish Buffet en 2016. Ensuite, on a Supernatural Mystics en 2019. Et leur premier album à majorité francophone, donc sorti en 2024. Le groupe Wizard y compose, mais ils font aussi des reprises, parfois un peu à leur image. Et le titre que je voulais vous faire découvrir, vous partager du groupe Wizard, c'est sorti l'année dernière et ça s'appelle Monde 2. C'est un titre assez festif, je trouve. Un peu électro, enfin électro-pop, oui. Et le titre Monde 2 figure sur l'album qu'ils ont sorti en 2024, donc l'album où ils ont incorporé justement des titres en français. Donc c'est le moment de découvrir Wizard.

continue évidemment l'émission du retour jusqu'à 18h. On ne s'arrête pas. On aura l'occasion à 17h de retrouver les 15 minutes chrono. Comme chaque vendredi, ça sera une rediffusion. Voilà, on ressort des archives. À 17h30, c'est l'entrevue du jour. Aujourd'hui, on parlera notamment des ECMA qui ont lieu actuellement. Et on ira notamment discuter avec Christian du groupe Aboito, parce que le groupe Aboito se produira cette fin de semaine en vitrine des ECMA, donc c'est les East Coast Music Awards. Et oui, donc n'hésitez pas à jeter un petit œil sur les réseaux sociaux, les sites internet de l'ECMA pour voir un peu les artistes qui se produisent cette semaine, parce que ça a déjà débuté, pour voir aussi les artistes qui vont se démarquer peut-être, ceux qui vont recevoir des prix aussi, parce que bah, c'est important. On poursuit maintenant en musique avec Nick Neo et le titre « Dans l'infini ». Dans l'infini et au-delà, n'est-ce pas ?

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3: Voici maintenant vos informations au microphone, Yvon Duguay. Environnement Canada prévoit une saison des ouragans sous la moyenne pour 2026. Entre 1 et 3 ouragans majeurs sont pressentis, ce qui est moins que la moyenne habituelle de 3. Ces cyclones sont comptabilisés dans les 8 à 14 tempêtes nommées, anticipées. Cependant, le nombre de tempêtes prévues n'est pas forcément synonyme d'une saison tranquille. Ainsi, les ouragans pourraient être dévastateurs, même s'ils sont moins nombreux, comme l'explique Bob Robichaud, météorologue au Centre canadien de prévision des ouragans.
4: Prévision d'aujourd'hui, c'était pas une grosse surprise, mais quand même, on parle de 8 à 14 tempêtes. L'année passée, on a eu 13, mais une de ces tempêtes-là, c'était Mélissa, qui était la plus forte jamais enregistrée dans l'Atlantique. Le nombre de tempêtes qui se forment, c'est pas toujours une bonne mesure de la saison en entier.
3: Les employés d'un autre établissement de soins de longue durée se joignent à la grève qui dure depuis maintenant 6 semaines en Nouvelle-Écosse. Le syndicat canadien de la fonction publique a indiqué hier dans un communiqué que les employés de la McGillivray Guest House à Sydney devaient être la 35e section locale à se mettre en grève aujourd'hui. Selon le syndicat, cela porterait à près de 3500 le nombre de personnes participant au piquet de grève. Les familles des résidents des établissements de soins de longue durée ont déclaré que la grève avait entraîné une diminution des bains et des ajustements alimentaires pour leurs proches. Une nouvelle école de construction navale d'une valeur de 15 millions de dollars a ouvert ses portes sur le front de mer d'Halifax. Affiliée au Musée maritime de l'Atlantique, l'école propose des ateliers pratiques de construction navale et des activités nautiques à des jeunes issus de milieux défavorisés. Ces activités étaient offertes dans de petits hangars depuis une dizaine d'années. Le musée indique que cette nouvelle école lui permettra de répondre à la demande croissante. Le groupe des crimes majeurs du nord-est de la Nouvelle-Écosse de la GRC a arrêté 2 adultes en lien avec le décès d'un enfant survenu il y a près de 2 ans dans un domicile à Escassoni. Au terme d'une enquête longue et complexe, les policiers ont arrêté mercredi une femme de 37 ans et un homme de 42 ans, tous deux originaires d'Escassoni. Ils font face à des accusations pour manquement à l'obligation de fournir les choses nécessaires à l'existence et pour négligence criminelle ayant causé la mort. L'homme et la femme ont été remis en liberté sous condition par le tribunal. Ils doivent comparaître en cour provinciale à Escassoni le 30 juin. La commission civile d'examen et de traitement des plaintes conclut que la Gendarmerie royale du Canada a mal géré tous les aspects d'une affaire concernant une femme de Nouvelle-Écosse qui avait porté plainte pour agression sexuelle par son voisin, qui l'a tué par la suite. Susan Butlin avait 58 ans, lorsqu'elle a été assassinée en 2017 par Ernie Ross Jr. Duggan, qui vivait à côté de chez elle dans la communauté rurale de Bayhead. Il a tué Mme Butlin chez elle environ 1 mois après son signalement à la police. La plainte faisait aussi état de harcèlement et d'intimidation, selon le rapport de l'organisme de surveillance indépendant. La GRC avait conclu qu'il n'y avait pas de motif suffisant pour porter des accusations criminelles contre Duggan. Le rapport d'enquête de la commission rendu public hier met en évidence des lacunes troublantes dans la gestion de son dossier par la police. Les sports dans quelques instants. Ligue nationale de hockey, séries éliminatoires de la Coupe Stanley. Le Canadien de Montréal a défait les Hurricanes de la Caroline 6-2. Pour prendre les devants 1-0 dans la finale de la Conférence Est. Au championnat du monde de hockey, le Canada a évité d'être victime d'une énorme surprise en battant la Norvège 6-5 en prolongation. Parmi les matchs présentés hier dans la Ligue américaine au baseball majeur, les Blue Jays de Toronto ont vaincu les Yankees de New York 2-0. Le célèbre pilote automobile Kyle Busch, détenteur du record de victoires dans les 3 séries nationales de NASCAR, est décédé hier à l'âge de 41 ans. La famille de Busch a indiqué qu'il avait été hospitalisé pour une grave maladie 3 jours avant la course Coca-Cola 600 à laquelle il devait participer. Au basketball, dans la NBA, 2e match de la finale de la Conférence Est, victoire des Knicks de New York sur les Cavaliers de Cleveland 109-93. New York mène cette série 2-0. de ses collègues.
1: La météo du côté d'Halifax pour terminer la journée. Le ciel est dégagé, on a un peu de vent à 20 km/h et des rafales à 40. Minimum plus 5 degrés, sauf plus 1 en terrain bas, avec un risque de gel par endroit. Pour demain samedi, le soleil sera avec nous, comptez un maximum à 16 degrés. Pour dimanche, alternance de soleil et de nuages, maximum 19 degrés. Il fera un peu plus frais pour lundi, on sera autour des 13 degrés avec des nuages et de la pluie. On devrait pour la semaine prochaine avoir surtout une alternance de soleil et de nuages pour la mi-temps de la semaine.
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1: 16 heures passées de quelques minutes maintenant sur l'antenne. Et oui, j'espère que vous allez bien. C'est la fin de la journée pour certains d'entre vous, mais pas pour certains d'entre nous aussi. On est ensemble jusqu'à 18h pour l'émission du retour. Et je vous l'ai dit, donc à partir de 16h30 à Saint-Jean, vous allez être un peu en émission spéciale aujourd'hui pour le Relais pour la vie. Donc mes collègues vont prendre soin de vous du côté de Saint-Jean, et puis moi ensuite je vais prendre soin de Fredericton, Miramichi et Halifax. Sachez que pour cette heure-ci, on aura l'occasion de parler de cercles de conversation en français, donc peut-être que ça sera disponible aussi pour vous. En fait, ils sont à la recherche là de mentors, donc de personnes qui parlent déjà le français de manière avancée, quoi. Peut-être pas forcément bilingue, peut-être pas forcément des personnes qui parlent le français comme première langue, mais si vous êtes assez confiant en français, vous allez pouvoir aider d'autres personnes qui, eux, sont peut-être au début du chemin, quoi. Donc on parlera de ça, on parlera aussi de sites et d'applications de rencontres, parce qu'après tout, on dirait que je suis un peu désespérée en ce moment, alors que pas du tout, je suis pas désespérée. Peut-être que c'est à cause du beau temps aussi. Je fais que parler de ça parce que c'est bientôt l'été, mais vous inquiétez pas. Moi, je parle de ça, je vous partage des applications, des sites. Je me dis, vous en faites ce que vous voulez après. Peut-être que ça pourra vous servir. Et si ça vous sert, dites-le moi. Parce que peut-être que je serai témoin au mariage, quoi. Vous vous rendez compte? J'en suis peut-être pas là. Mais pour cette nouvelle heure, on démarre en musique avec Jonathan Guibaud. Voici le titre « Ma liberté ».

J'ai l'impression que depuis le début de la semaine, je ne fais que de parler de rencontres, de sites internet ou de choses comme ça. Bon, et ben aujourd'hui c'est pareil parce que j'ai trouvé une application de rencontre étonnante. Peut-être que ça fonctionne ou pas. À voir. Elle s'appelle Cuff. Cuff. C-U-2-F-E-D. Et qu'est-ce qui rend cette application si unique, on va dire ? Déjà, c'est pas comme Tinder, hein, je vous le dis. C'est une application de rencontre sélective. Bon, tu me diras, toutes les applications sont sélectives. Tu swipes à droite, tu swipes à gauche et tu fais ça toute la journée, quoi. Non, mais là, avec l'application Cuffed, eh ben, tu ne parles qu'à une personne à la fois. Donc, si tu veux changer, je veux dire, je sais pas, la discussion ne te plaît pas ou le profil ne te plaît pas, eh ben, tu passes à quelqu'un d'autre, mais la personne à qui tu parlais avant, bah, tu ne l'auras plus dans tes contacts, quoi. Donc voilà, une personne à la fois. Parce que oui, faut. Alors, on dit souvent qu'il ne faut pas mettre tous ses œufs dans le même panier. Mais pour faire des rencontres de qualité, eh ben, faut pas trop s'éparpiller, tu vois. Le concept de l'application vise à éviter la dispersion et le swipe infini pour encourager des rencontres authentiques et intentionnelles. Donc, quand vous discutez avec quelqu'un, aucune autre conversation ne peut être entamée, garantissant ainsi votre attention mutuelle. On le sait, quand on est sur des applications de rencontres, parfois on peut avoir plusieurs discussions en même temps, tu vois. Ou parfois, quand tu es sur une appli, parfois tu peux être même sur plusieurs applications de rencontres à la fois. Donc voilà, restez concentrés s'il vous plaît. C'est aussi une application sur sélection. La plateforme exige une approbation à l'inscription pour garantir une communauté engagée, ce qui se traduit par un taux de rencontre réel plus élevé. Donc, parfois ça peut être apparemment long d'être approuvé. Donc, faites quand même un profil qui vous ressemble. Mettez du temps à faire ce profil-là, parce qu'on ne sait jamais, vous pouvez retrouver la perle rare. Mais pour les retours que j'ai eus de cette application, les gens ont été assez surpris, on va dire, des profils. Ils ont l'air d'être surpris dans le bon sens, hein. Je vais vous dire un petit truc en plus, parce que ça, pareil, je viens d'y repenser, mais il y a plusieurs années, j'avais rencontré quelqu'un sur une application, mais tu vois, rien, enfin voilà, on était juste en contact, on s'était rencontrés quelques fois, mais pas tant que ça, peut-être trois fois au maximum. Mais bon, moi, entre-temps, je suis partie, bah, j'ai quitté le pays quand même, et je lui avais envoyé un message en lui disant, tiens, est-ce que tu connais cette application-là ? Je crois que c'était Gabi, le nom de l'application, mais je suis plus très sûre. Et il connaissait pas, et il s'est inscrit sur l'application et devinez quoi ? Il a rencontré quelqu'un via l'application. Et il m'a envoyé un message il y a peut-être 2-3 ans de ça pour me prévenir. Et j'aurais pu lui répondre, mais je lui ai pas répondu. Je me dis, je suis contente pour lui, tu vois. Mais ça n'a pas marché pour moi, quoi. Il est où ? S'il vous plaît, indiquez-moi une application de rencontre que je ne connais pas encore et faites en sorte que je trouve quelqu'un sur cette appli. Comme ça, je vous enverrai aussi un petit message en vous disant bah, j'ai trouvé quelqu'un sur l'appli. Non, mais là, l'application, voilà, c'est Cuffed, C-U-F-F-E-D, qui vient de Cuff, donc me noter. Mais en fait, vous savez d'où vient ce nom de l'application ? Enfin, le terme Cuff fait aussi, dans le jargon amoureux, hein, fait référence au cuffing. Cuffing season, c'est notamment quand l'hiver arrive et qu'on a envie de s'attacher à quelqu'un pour passer l'hiver parce qu'on a froid. Voilà. Mais tu le jettes en été. Bah oui, parce que l'été, c'est fait pour être un petit peu volatile, vous voyez ? En gros, c'est pas la bonne saison pour rencontrer, là. Hein. En tout cas, c'est pas la bonne saison pour rencontrer quelqu'un sérieusement.

0: Est-ce que tu connais des personnes qui veulent pratiquer leur français? Peut-être que cette personne, c'est toi. Et si tu es quelqu'un qui parle français, ou si le français est ta langue maternelle aussi, ou une langue en tout cas que tu maîtrises, eh bien, j'ai quelque chose pour toi. C'est une sorte de cercle de conversation en français. J'ai vu un post aujourd'hui sur la page Facebook de Bibliothèque publique de Fredericton et j'ai demandé quelques informations. Le post disait « Les bibliothèques offrent donc l'opportunité à la communauté de pratiquer le français conversationnel avec le projet Compagnon de conversation française ». Il précise que c'est un projet qui n'a pas l'intention d'enseigner aux participants le français, donc il faut déjà avoir un niveau de base. Histoire, faut quand même voilà, pouvoir comprendre ce qui se passe. Quoi. Donc si vous avez besoin de cours de français, c'est pas là que vous allez en trouver. Donc ces conversations, ce projet de compagnons de conversation en français, ça va être constitué de petits groupes. Et chaque petit groupe, en fait, va avoir un mentor. D'ailleurs, ils sont à la recherche de mentors francophones. Donc, si tu parles le français avec un niveau avancé et que tu as envie d'accompagner peut-être d'autres personnes, c'est l'occasion et c'est bénévole. Et j'ai demandé quelques informations sur ce projet, justement, concernant notamment les mentors. Donc, la réponse que j'ai eue, je vais vous la donner maintenant. Enfin, en tout cas, je vais vous dire les principaux points qui peuvent peut-être vous intéresser. Donc, on me dit que les membres de chaque groupe ont beaucoup de pouvoir pour décider comment les rencontres se déroulent. Donc, si par exemple, moi, en tant que mentor, je suis disponible les jeudis soirs, on va me connecter avec d'autres personnes qui sont disponibles les jeudis soirs, par exemple. On m'a envoyé un formulaire à remplir. Donc, justement, il demande mon niveau de français, quelle est ma langue maternelle. Ça m'a fait un peu rire parce qu'il me demande aussi si on est introverti, extraverti ou ambiverte, enfin, genre les deux. Ça me fait un peu rire d'avoir cette question-là, mais ok. Ensuite, il nous demande aussi si on préfère les rencontres en personne ou en virtuel. Donc même si j'ai vu ça sur la page Facebook de Bibliothèque publique de Fredericton, ça veut dire que si tu n'es pas à Fredericton, possiblement que tu peux participer à cela, parce que tu as l'option aussi en ligne. Donc si tu veux devenir mentor et que tu n'es pas à Fredericton, c'est possible. Ou si tu veux participer au projet à distance, ça a l'air d'être possible aussi. Ensuite, il te demande si en tout cas tu veux rencontrer en présentiel, où sera le lieu de rencontre idéal, la fréquence également, est-ce que c'est une fois par semaine, une fois par mois, bref, la fréquence, et la date disponible pour commencer. Donc je vous encourage vraiment à aller voir notamment la page Bibliothèque publique de Fredericton, la page Facebook, ça a été publié ce matin. Donc vous pouvez un petit peu redescendre dans les publications. Ils ont noté que pour l'instant, ils s'intéressent aux mentors. En fait, ils veulent savoir combien de participants mentors sont présents. Parce que déjà, il faut voir combien de personnes sont disponibles et pour encadrer, entre guillemets, mais attention, hein, ils précisent que les mentors sont juste un autre membre du groupe, mais on possède un niveau de français plus élevé que les autres. Donc si les autres ont des petites questions, des petites choses peut-être qui ne comprennent pas beaucoup en français, on peut les aider. Ils notent qu'on n'est pas responsable pour gérer le groupe, mais les autres participants pourront bénéficier de l'aide d'une personne francophone. Donc en allant sur Bibliothèque publique de Fredericton, vous allez retrouver des adresses mail que vous allez pouvoir contacter. Ou vous pouvez directement aller dans une bibliothèque publique aussi, pourquoi pas. Remarque, ça c'est celle de Fredericton, donc plutôt envoyer un courriel si vous n'êtes pas à Fredericton pour avoir les informations, parce que comme je vous l'ai dit, ça peut se faire en ligne aussi, donc on ne sait jamais. c'est une bonne opportunité quand même pour pratiquer le français, vous trouvez pas?
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0: J'ai vraiment l'impression qu'on nous pousse à la consommation, mais vous inquiétez pas, c'est pas la première fois que j'ai cette impression-là. Je vous explique. J'ai reçu un courriel. Vous savez, quand j'étais du côté de Toronto, là, il y a un mois de ça, je commande très peu, vous savez, sur les applications, mais là, j'ai commandé, vous savez, Skip, j'ai commandé, vous savez, les livraisons, quoi. On m'a livré. Quand tu commandes, t'as souvent des points, et à force d'accumuler des points, tu as des réductions. Bref, c'est comme ça que ça fonctionne. Et là, j'ai reçu un mail de Skip the Dishes, oui, pour ne pas les nommer, n'est-ce pas ? Ils ont rien fait de mal, hein, mais c'est juste qu'ils me disent, bah voilà, là jusqu'à, enfin, vous avez encore quelques semaines, quelques jours, ça dépend, pour collecter 38 500 points. En gros, ils me disent, ne perdez pas ces points-là, parce que 38 500 points, ça fait quand même $38.50. Et en vrai, c'est pas rien. $38.50, ça peut être un repas gratuit, quoi. Et on dit pas non. Sauf que ils me poussent vraiment à commander alors que je n'ai pas forcément envie ni besoin. En plus, ils me disent chez qui je peux commander, jusqu'à quand, et puis combien aussi. Tu vois, par exemple, ils me disent, bah voilà, tu peux commander ici entre 6h du matin et 11h du matin avec au moins une commande qui coûte $20 et ça expire le 8 juin. Si tu fais ça, tu peux collecter jusqu'à 5000 points. Ok, génial. Bon, je vous dis ça parce que, au cas où, si vous êtes quelqu'un qui commandait beaucoup sur Skip, je ne sais pas si vous avez les mêmes avantages que moi là. Je pense que oui. Bah voilà, commandez et vous aurez $30 en points, quoi. Ne laissez pas passer votre chance, n'est-ce pas ? Ça serait dommage.
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3: L'équipe de l'Alliance française à Halifax vous attend tous les mercredis midi pour une marche au cœur du charmant quartier de l'Hydrostone. Profitez de cette belle balade pour réfléchir et échanger en français avec d'autres francophones dans une atmosphère détendue et bienveillante. Toutes les 7 minutes, pendant une trentaine de minutes, vous parlerez avec une personne différente. Rendez-vous le mercredi 13, 20 et 27 mai à 12h15 au 5509 rue Young. Pour plus d'informations et pour vous inscrire, visitez afhalifax.ca sous la rubrique « Événements ». L'Alliance vous convie le vendredi 22 mai à 18h30 à la projection du film « La vallée des fous » de Xavier Beauvois. Film en français, sous-titré en anglais. Ouverture des portes à 18h. Le coût est de $5 pour le grand public. C'est gratuit pour les apprenants et les membres de l'Alliance française à Halifax. La projection aura lieu au cinéma Carbonark, situé au 1747 rue Summer. Pour plus d'informations et pour inscription, écrivez à Rachel Rowe à service@afhalifax.ca. Vous êtes invité à l'ouverture du Jardin communautaire 2026. Vous pourrez profiter de conseils de jardinage, d'activités pour tous les âges, de délicieuses pizzas et de prix de présence. Cette activité est offerte gratuitement pour tout le monde. L'activité se déroulera au Jardin communautaire au Dartmouth Commons, au croisement des rues Thistle et Wise, le samedi 23 mai de 10h à 13h. Pour plus d'informations et pour vous inscrire gratuitement, visitez eo-halifax.ca et cliquez sur l'onglet « Événements ».
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0: Est-ce que je peux vous donner un petit scoop? Peut-être. Mais vous le savez, le jeudi soir, il y a un podcast de Louin. Donc le jeudi soir, à partir de 19h, ça s'appelle « C'est un Canadien, pin française » que vous avez pu écouter hier donc à 19h. Si vous l'avez manqué ou je ne sais pas ce que vous faites moi à 19h, eh bien les podcasts sont aussi mis sur... Donc j'allais dire Instagram, mais non, pas Instagram. Sur YouTube, donc notre chaîne YouTube, c'est tout simplement C'est Média. On les met aussi sur Spotify. Donc si vous cherchez C'est Média ou les balados de la gang, vous devriez nous retrouver. Ou si vous cherchez C'est un Canadien puis une Française, vous pourrez peut-être tomber dessus... directement. Remarque, parfois, ça m'est déjà arrivé d'avoir du mal à trouver quelque chose sur Spotify. Donc, allez directement sur notre compte Instagram, c'est média-du-bas, c'est ma radio. Et on vous a mis tous nos liens directs dans l'introduction de notre compte. Donc, pourquoi je vous parle de ce podcast-là? C'est parce que pour cet été, alors le podcast va continuer et c'est surtout qu'on va, enfin en tout cas Loïn et Luc vont enregistrer des épisodes un peu plus estivales. Donc au lieu d'être deux, bah, ils vont être trois. Et en fait, qui sera donc la troisième personne? Bah, ça risque de changer à chaque nouvel épisode. Donc ça c'est plutôt cool, ça veut dire renouveau pour vous. Mais ils ont demandé donc aux gens de l'équipe. Enfin, genre, ça veut dire que dans quelques semaines, eh bien, je vais enregistrer un podcast avec Loïn et Luc. Et en fait, quel genre de sujet vous voulez qu'on traite? Il y a toute une liste de sujets. Alors, on peut parler, pourquoi pas, du logement. Il y a sûrement beaucoup de choses à dire sur le logement. Il y avait aussi les crédits, les cartes de crédit, les banques. C'est un sujet aussi qui peut m'intéresser, mais qui peut ne pas intéresser tout le monde. Sinon, il y a aussi les souvenirs, vous savez, les séries ou émissions de notre enfance, VS maintenant, ça peut être aussi un bon sujet. On a des sujets autour de l'épicerie, de l'alimentation, des choses comme ça, ou des objets aussi, des objets dits insolites, ou les objets différents, en fait, entre le Canada et la France, parce que, bah... Il y a sûrement des choses qu'on n'utilisait pas avant, qu'on utilise maintenant et inversement. Donc, plein de sujets. Et il faut que j'en choisisse un. Ça va être compliqué de choisir. Parce que justement, choisir, c'est renoncer. Alors qu'il y a plein de sujets, en fait. Plein de sujets que je pourrais évoquer. Mais bon, on verra en temps et en heure. Toujours est-il que cet été, vous pourrez m'entendre dans « C'est un Canadien ». Une française, et vous pourrez retrouver aussi d'autres collègues dedans, donc ne soyez pas surpris. 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

Et oui, l'émission du retour n'est pas encore terminée parce que voyez-vous, il n'est pas encore 18h. Alors, j'ai encore des choses de prévues pour vous. On va encore se raconter des choses, oui. Avec à 17h30 l'entrevue du jour, on parlera notamment des East Coast Music Awards qui ont lieu actuellement jusqu'à la fin de la semaine. Il y aura d'ailleurs plusieurs vitrines avec des artistes de chez nous. Et on aura l'occasion de parler avec Aboito qui se produiront donc demain en vitrine aux East Coast Music Awards. Sinon, avant ça, à 17h, les 15 minutes chrono. Comme chaque vendredi, c'est une rediffusion. On retourne un petit peu en arrière, on ressort des archives. Donc si vous avez peut-être manqué des 15 minutes ou que vous avez oublié ou que vous écoutez... Je crois que j'ai tapé dans le micro que ça s'est entendu, désolé. Mais voilà, s'il y a peut-être quelques années, vous nous écoutiez peut-être pas. Vous ne nous connaissiez pas. Parce que ça arrive, hein, parfois on nous dit « Ah, oh, mais je ne savais pas qu'il y avait une radio communautaire francophone par chez moi. » Eh bien, nous sommes là. D'ailleurs, un petit conseil, si vous avez découvert la radio il n'y a pas longtemps, mais parlez-en autour de vous aussi. C'est sûr qu'il y a des gens qui ne sont pas au courant, peut-être des nouveaux arrivants ou des gens qui sont établis depuis longtemps, qui se disent « Bah, d'habitude, ils écoutent peut-être une radio en anglais. Bah là, ils ont la radio de chez eux, quoi, en français. Bienvenue à vous, d'ailleurs, si vous êtes nouveau, nouvelle, par chez nous. Moi, c'est Mélodie et j'anime l'émission du retour, 14h, 18h, du lundi au vendredi. Bon, remarque, ça va un petit peu changer pour l'été parce que vous allez voir que vous allez m'entendre beaucoup plus tôt et qu'on se retrouvera à 7h le matin. Je vais vous dire un truc. Non, je ne vais pas vous le dire maintenant parce que je parle trop, je sais. Donc, on passe à la musique. Voici Julie Aubé. Et vers peut-être 17h30, non, un petit peu avant, je vous donnerai un petit scoop que vous ne connaissez pas encore parce qu'on ne l'a pas dit. Mais bon, chut, c'est top secret.

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1: On se retrouve pour une nouvelle heure, mais aussi la dernière heure de l'émission. Pour aujourd'hui, il est 17h et on retrouve les 15 minutes chrono. Aujourd'hui, on va notamment retrouver, comme tous les vendredis, un ancien 15 minutes. Remarque, ça date pas d'il y a très longtemps, parce que vous allez voir qu'on en a parlé il y a quelques semaines de ça. On a notamment, je pense qu'on était avec Loïne et sûrement François aussi, et j'étais là dans le trio. On parlait du fait de changer de nationalité et du fait que c'était populaire, notamment chez certains athlètes, parfois chez les artistes aussi. Bref, on n'est pas, bizarrement, on n'est pas forcément égaux face aux nationalités, n'est-ce pas ? Non, pour certains, ça va plus vite que d'autres. Voilà. Donc, c'est le moment de retrouver ce 15 minutes chrono. Et puis, ensuite, l'émission continuera avec l'entrevue du jour, notamment à 17h30.
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1: Coucou tout le monde, j'espère que vous allez bien et on est de retour pour un 15 minutes chrono en compagnie de Loïne, François et moi-même Mélodie. Salut à vous.
5: Salut.
6: Bien, bonjour.
5: Mélodie, elle vient à peine de reprendre le contrôle de son émission que ça y est, je suis re-là.
1: Non mais alors c'est vrai qu'aujourd'hui, je peux même pas en placer une tranquillement quoi.
6: Oh, on est bien peu de choses hein, Mélodie, bien peu de choses.
1: Non mais il faut dire quand même que aujourd'hui, Loïne, Vincent, Sébastien, Laurent étaient du côté de Moncton pour une émission spéciale à l'université de Moncton pour une remise de bourse.
5: La bourse France Acadie assemble son vie.
1: Donc vous avez fait plein d'entrevues, plein de choses comme ça, vous avez rencontré du monde important et puis bon, moi j'étais là quoi. J'attendais que vous terminiez votre petit jeu là pour que je reprenne la main sur l'émission. En gros, c'est ça. Et je suis contente de retrouver François parce que ça fait longtemps quand même.
6: On s'est pas croisé depuis un petit bout, hein?
1: Ouais, ça fait, je pense, un bon mois, hein, je pense.
6: On s'entend, mais on ne se voit pas tant.
1: Oui, c'est ça. C'est fou quand même. Hein.
6: Et, écoute, et puis c'est d'autant touchant que je sais que pendant mon absence cet été, les gens auront le bonheur de se lever en ta compagnie. Alors, parle-moi d'un plaisir quand toutes les bontés du monde frappent l'auditoire.
1: Non, mais c'est vrai. Mais ça, en fait, dans un mois, ouais, je vais prendre ta place.
6: Exactement.
5: Et, alors, est-ce que t'as pas peur que personne ne veuille te remettre à ta place après, François? Est-ce que tu n'as pas peur qu'elle te la vole indéfiniment?
6: Si elle me supplante, ce sera le signal de la vie. Je n'ai pas de problème avec ça. Si je suis supplanté par Mélodie, c'est qu'elle l'aura mérité, tout ça.
1: Ne vous inquiétez pas, hein, François va revenir à la saison prochaine. Hein?
5: Mais oui, je l'embête.
6: Il y a des rumeurs, il y a des rumeurs.
1: Il y a des rumeurs.
5: Oh!
1: Mais on va pas du tout parler de ça d'ailleurs aujourd'hui pour les 15 minutes.
5: Non, mais en même temps, est-ce qu'on peut faire un lien? Des gens qui prennent la place d'autres gens? Je sais pas. Non, j'ai vu passer récemment un article qui parle du fait qu'il y ait beaucoup d'Américains qui cherchent à obtenir des preuves que leurs grands-parents ou arrière-grands-parents sont nés au Canada, pour pouvoir s'en servir comme argument pour obtenir la nationalité canadienne, parce qu'ils en ont un peu marre d'être américains dans le monde actuel. Oui. On peut les comprendre. Mais du coup, ça m'a fait repenser à une question que moi, je m'étais posée il y a quelques semaines en me disant pourquoi est-ce que certains athlètes et certains musiciens ou personnes célèbres arrivent à obtenir très facilement certaines nationalités, alors que normalement, le processus pour obtenir la dite nationalité est beaucoup plus long et compliqué et restrictif pour le commun des mortels. Voilà, j'ai lâché la bombe.
6: C'est une quête commune entre les Américains qui veulent devenir Canadiens et puis des athlètes, par exemple, de différentes nationalités qui changent le drapeau, si on peut s'exprimer ainsi. Mais c'est pas le même phénomène non plus, dans le sens où l'Américain, lui, il essaie d'obtenir sa citoyenneté par la prémisse qu'il a déjà eu des ancêtres canadiens. Ça, ça marche pas. Mais c'est l'idée qu'ils ont actuellement de tenter, c'est de l'avoir un peu comme le statut des Premières Nations. Tu as eu des membres des Premières Nations dans ta famille sur deux ou trois générations, puis là, tu peux prétendre à ce statut-là. Ça, ça se fait au Canada. Mais qu'un Américain te dise, il y a 122 ans, j'avais un Canadien comme grand-père ou arrière-grand-mère, ça, ça marche pas pour obtenir la citoyenneté. Mais pour les sportifs, entre autres...
5: Ça a changé depuis le 15 décembre.
1: Ça a changé, ouais.
5: Grands-parents et arrière-grands-parents, c'est une raison valable pour avoir la citoyenneté. Depuis le 15 décembre, donc c'est assez récent.
6: Ah ben, tu vois, ça, j'avais raté ça parce qu'effectivement, ça n'avait jamais été appliqué. Alors, si c'est ça, bon, ben, il sait ça, puis tant mieux s'ils l'obtiennent ou pas. Mais pour ce qui est des athlètes, c'est souvent lié à la politique. C'est le besoin de performer lors des championnats du monde ou des Jeux olympiques, de voir d'acquérir un athlète qui, soudainement, dans la dernière année, se voit nationalisé, si je peux m'exprimer ainsi, c'est-à-dire il obtient sa citoyenneté ou sa double citoyenneté pour concourir sous ton drapeau. Ça, ce sont vraiment pas des raisons humanitaires, c'est vraiment des raisons de se placer comme un pays performant sur la scène sportive. Et ça, c'est un peu boiteux parce qu'en fait, t'as pas développé l'athlète. C'est pas toi qui as le mérite de l'avoir développé, mais l'athlète, il voit une opportunité, soit pécunier, ou encore, si cet athlète-là est très bon, mais pas assez fort pour être sur l'équipe nationale de son pays, ben là, il a, il ou elle, une opportunité pour vivre les Jeux olympiques ou les championnats du monde. Mais si toi, tu es un immigrant qui souhaite être reçu et obtenir éventuellement ta citoyenneté, puis que tu n'es pas un athlète de pointe, tu n'as pas ce privilège-là, effectivement.
5: Et j'ai l'impression, en plus de ça, que autant si tu es un athlète et tu as déménagé depuis 10 ans dans un nouveau pays d'accueil et tu demandes à avoir la nationalité, mais tu vis dans cette culture-là, tu vis dans ce pays-là déjà, c'est quelque chose. Moi, ce qui me dérange parfois, c'est des athlètes qui vont obtenir une nationalité alors qu'ils n'ont jamais vécu longtemps dans le pays. Certes, ils sont venus 3 mois pour le camp d'été des JO, quoi, et pour se préparer, mais ils n'ont jamais vécu dans ce pays-là. Ils n'ont pas forcément, des fois, ils ont à peine la langue de ce pays-là.
1: Oui.
5: Mais ils vont l'obtenir juste parce que ils ont une possibilité de représenter ce pays, donc ok, pourquoi pas. Et là, ça me dérange un peu. Je trouve ça pas fair.
1: Et moi, je me dis, on n'est pas censé être égaux aux yeux de la loi et de l'immigration, parce qu'il n'y a rien d'égalitaire dans tout ça. Hein. J'en avais, je pense, déjà parlé il y a longtemps. Il y a une patineuse. Vous savez... lors des Jeux olympiques là, d'hiver, au patinage artistique, on avait un duo canadien, Maxime Deschamps et Dana Stelato-Dudek. Et Dana, elle est née aux États-Unis. Et elle n'avait pas la nationalité canadienne, même si elle habitait au Canada, au Québec et à s'entraîner au Québec. Elle n'avait pas encore la nationalité. Et ils se posaient cette question-là, justement, est-ce qu'ils vont pouvoir participer sous la bannière canadienne, parce qu'elle n'avait pas la nationalité. Et pour représenter le Canada au JO, tu dois avoir la nationalité. Et elle ne voulait pas, elle voulait passer par le truc de base, quoi. Elle ne voulait pas être favorisée et l'avoir plus tôt que prévu. Et je pense que le problème qui se posait, c'est qu'elle n'avait pas assez... elle n'avait pas passé assez de temps au Canada pour pouvoir faire la demande de citoyenneté.
5: Ben, moi, ce qui m'avait posé la même question au moment des JO, c'est aussi un coup de patinage. Pour le coup, du côté français, de Guillaume Cizeron et de Laurence Fournier-Baudry. Laurence Fournier-Baudry étant québécoise à la base et étant nationalisée française en novembre 2025 pour... les JO de 2026, on se l'accorde, et qui disait que c'était une évidence pour elle la nationalité française parce qu'elle a passé des vacances en France souvent parce que son grand-père habite en France.
1: Ouais, mais en fait, tu vois, eux, bah, ils s'entraînaient au Québec, en fait, pas en France.
5: Ils s'entraînaient au Québec. Ouais. Elle n'a jamais vécu en France. Elle a sûrement, seulement été en vacances en France. Et enfin, moi, ça me rend fou de dire qu'elle dise que la raison qui a motivé ce choix d'obtenir la nationalité française, c'est des raisons familiales, en rappel de son grand-père. C'est évident que non, qu'elle n'a pas demandé la nationalité française pour être plus proche de son grand-père. Au mois de novembre 2025, à quelques mois des JO. Ouais. Enfin...
1: Oui, alors qu'il y en a qui vivent dans le pays depuis plusieurs années et qui n'ont pas la nationalité, quoi. Qui sont parfois rejetés.
5: Il y en a qui vivent et qui travaillent et qui payent des impôts.
6: C'est là qu'on voit la part du gain. Hein? La Fédération de patinage artistique française, en l'occurrence, dans ce cas-ci, espère aller chercher une performance internationale le plus haut niveau, avec une médaille ou quelque chose comme ça.
5: Et elle est en or, la médaille.
6: Ouais, oui. Et se prostitue, si on veut, à prendre un athlète d'un autre pays qui n'a pas de racines, qui n'a pas fait la démonstration de son réel désir de vivre dans le pays, mais c'est un raccourci. On a eu une Américaine qui a concouru pour la Chine dans un sport olympique qui s'est vraiment distinguée aussi. Elle avait, elle, des racines chinoises loin dans sa famille, mais elle a fait la transition dans la dernière année. Puis ce qui est raconté, c'est la somme d'argent qui lui a été offerte pour qu'elle transige sa nationalité et devienne chinoise comme ça. Alors, on est loin de l'objectif de Coubertin, là, d'y aller d'un sport pour la beauté du sport et la beauté du dépassement personnel. Dans ce cas-ci, il y a aussi des intérêts privés assez importants. Là.
1: Non, mais c'est grave vrai, parce que, en fait, quand tu gagnes évidemment une médaille, suivant si elle est en or, en argent ou en bronze, tu gagnes une prime en argent. Alors, ça dépend, il y a des pays aussi qui te permettent d'avoir un logement. Genre, ils te logent, t'as un appartement ou une maison quand tu gagnes une médaille d'or. Bon, je trouve ça génial, mais bon, pas au Canada. Mais en fait, t'as des pays qui, par exemple, on va dire 20 000 dollars pour la première place, 10 000 dollars pour la deuxième, et puis pour la troisième, c'est 5 000 dollars. Mais il y a des pays qui vont donner plus, tu vois. Donc en fait, il faut vraiment que tu choisisses bien ton pays pour gagner le maximum d'argent.
5: En vrai. C'est là aussi où je trouve que les Jeux Olympiques, qui sont censés être un événement pacifiste, etc., quelle est la... Enfin, pour moi, en tout cas, il n'y a pas de logique dans les sports, par exemple, d'équipe, ou les sports où il y a des binômes comme ça. Est-ce que le but, c'est pas de faire le meilleur binôme, peu importe la nationalité?
1: Bah, c'est mieux si c'est un bon binôme. Je me dis, si le binôme s'entend bien, si... C'est un peu... je pense qu'on aime bien les belles histoires aussi.
5: Et pourquoi on peut pas avoir un... Ils sont français, ce duo est franco-canadien. Mm-hmm. Ou américano-canadien. Pourquoi chaque athlète peut pas garder juste sa nationalité? Et s'ils s'entraînent ensemble et qu'ils sont bons ensemble, ben voilà, tant mieux. Mais pourquoi ils ont besoin d'avoir la même nationalité pour concourir dans des compétitions ensemble?
1: Ouais. Mais je pense d'ailleurs
6: c'est
1: que...
6: C'est la différence entre le sport olympique et le sport professionnel. L'olympisme, ce sont des nations qui s'affrontent. C'était ça l'origine. Alors, ce sont des pays qui vont s'affronter, des nations qui s'affrontent. Au sport professionnel, tu peux aller chercher le talent là où il est et former tes équipes comme tu veux. Alors, c'est simplement l'esprit de l'olympisme, c'était les nations s'affrontent pendant une trêve et il n'y a pas de guerre, supposément. On voit à quel point ça a changé là, avec au fil du temps. Mais c'était ça. Donc, il faut que tes représentants soient officiellement des Français, des Canadiens ou des Suisses, quitte à prendre les raccourcis pas toujours heureux qu'on prend là actuellement. Mais dans le pro... Tu peux prendre une Française et un Français en patinage. Le binôme est excellent. Puis bon, tu t'en vas en compétition professionnelle. Il n'y a pas de problème. Tu gagnes ta vie comme ça. Là.
5: Mais oui, c'est pareil pour certains musiciens qui vont obtenir leur nationalité juste parce qu'ils sont extrêmement connus et qu'ils ont envie, ils demandent et on leur donne, quoi. Parce qu'à la rigueur, dans le sport, il y a une logique que tu viens d'expliquer. Il y a certaines logiques hors sport, pour certaines personnes, qui obtiennent la nationalité très facilement parce qu'ils sont richissimes, ou parce que ils sont extrêmement célèbres.
1: Mais je pense qu'il y en a un qui a, tu sais, Maître Gims.
5: Lui, il l'a pas.
1: Oui, il l'a pas. Il a voulu avoir, il a tenté, il a demandé la nationalité française, on lui a pas donné.
5: Non, mais je pensais, alors il y a Maître Gims, mais je pensais dans les gens célèbres, Marie Curie, qui est polonaise à la base.
1: Et elle s'est mariée à un Français.
5: Oui. Mais elle est polonaise à la base. Et on oublie toujours qu'elle est polonaise quand on la présente. On la présente comme une Française, alors qu'elle n'a jamais renié le fait d'être polonaise. Mais juste, ça arrange la France de dire qu'elle est française. Et je sais pas, je trouve que c'est bizarre de prendre les gens et de dire « t'es célèbre, donc maintenant t'es à nous ».
1: Mais oui, mais tu vois, même avec des artistes belges, parfois, on se les approprie. Tu vois, Angèle, Stromae, j'imagine que Jacques Brel, à l'époque, on devait certainement faire l'amalgame et dire qu'il était français parce qu'il chantait en français. Les pauvres Belges.
5: Quand même. Il y a un peu ce truc-là, je trouve, de la France, de considérer que si t'es francophone, alors tu nous appartiens, quoi. Même si t'es pas français.
1: Je trouve qu'il y a un truc dans l'autre sens aussi. Très souvent, les artistes tu vois qu'ils sont canadiens. Si on ne sait pas qu'ils sont canadiens, on va avoir tendance à dire qu'ils sont américains.
6: C'est vrai. Plusieurs. Chez les acteurs, surtout les acteurs canadiens qui font leur boulot la plupart du temps aux États-Unis. On les voit dans les films d'Hollywood, puis on ignore qu'ils sont canadiens, on l'oublie. Donald Sutherland, c'était le cas. Dan Aykroyd, c'est le cas. Il y en a plusieurs comme ça qui, effectivement, passent pour des Américains. On a simplement oublié qu'ils sont canadiens, oui.
1: Je sais pas si vous voyez bien, mais
5: il est l'heure de dire au revoir.
1: Oui, il est l'heure de dire au revoir.
5: Est-ce que Mélodie obtiendra bientôt sa nationalité canadienne? C'est ça la question.
1: Est-ce qu'on peut dire officiellement que dans l'équipe, on a un nouveau Canadien?
5: Ah oui, ça, c'est officiel. Oui.
6: Ça a été annoncé sur Facebook.
1: Ah bon?
5: Ouais. Ça a été annoncé dans C'est l'actu des maritimes aussi.
1: Il y a un post Facebook
6: Il n'y va pas souvent, mais il l'a annoncé, là.
5: Sur son Facebook à lui, pas sur le Facebook de la radio. Mais
1: peut-être qu'il faudrait faire un post sur le Facebook de la radio.
6: Donc, bon, si des gens ne savent pas de qui on parle de Sébastien, là, qui est devenu canadien officiellement.
1: Sébastien et sa famille sont maintenant canadiens. Et c'est dommage, on peut plus dire qu'ils sont des maudits français, en fait.
5: Ah. Et toi, on peut ou pas?
1: Bah, toi aussi, non?
5: Ah oui, clairement. Moi, je n'ai même pas la RP.
1: T'as dit quoi, François?
6: J'ai dit que nous avions un humoriste canadien dans l'équipe.
5: Oh là là.
1: D'ailleurs, en parlant de ça, Sébastien est censé se produire ce vendredi, le 8 mai, au Comic Sutra à Fredericton. Donc, venez le voir. Prenez vos billets sur le site comicsutra.ca.
5: C'est sur ces beaux mots qu'on va laisser Mélodie finir son émission toute seule, comme une grande. Bravo.
1: Et on se retrouve, Loïne, François et moi, jeudi à 17h.
5: À jeudi.
6: Au revoir.
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0: cet été. J'ai un petit truc à vous dire sur ça. Et voilà, globalement, l'émission du retour continue parce qu'il n'est pas encore 18h. Donc, pour la musique, voici Jack en duo avec Carla.
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j'ai un petit scoop à vous dire. C'est vrai que vers la fin de l'heure de 16h, donc vers 16h50 environ, je pense, je vous ai dit que j'avais un petit scoop. D'ailleurs, je ne sais même plus quel était le scoop à la base. Mais concernant donc la matinale de cet été, parce que oui, je serai à la matinale de 7h à 9h, à partir là de début juin, c'est dans genre 3 semaines. Enfin, comme là, on est quand même le 22 mai, donc vas-y, j'arrondis, c'est dans 2 semaines. Ça va vite avancer, n'est-ce pas ? Qu'est-ce que je voulais vous dire ? Bah, le titre de l'émission, parce que évidemment, on me demandait, mais est-ce que t'as un nom d'émission ? Et moi, je savais pas, tu vois. C'est toujours un peu stressant de donner un titre à quelque chose. Tu vois, je veux dire, en temps normal, j'aurais demandé à ChatGPT quelques conseils. Bon, j'ai pas eu le temps. Et j'ai dit en rigolant, la mélodie du bonheur. Et croyez-le ou non, ça a été accepté, voilà, ça a été retenu.

Donc, le matin, ça sera la mélodie du bonheur. Donc, j'ai intérêt à être en forme le matin, en fait. J'aurais pu dire... En fait, j'avais d'autres... un autre nom en tête, mais c'était pas mieux, en fait. C'était pas du tout mieux. Parce qu'on connaît, on connaît la mélodie en sous-sol. Je crois que c'est pas non plus... Enfin, c'est pas un film d'horreur, ça. Je crois que je l'ai pas vu. Ouais, là, actuellement, j'ai un total black down dans mon cerveau. Je n'ai plus aucune idée qui me passe par la tête. Mais voilà, la mélodie du bonheur. Je sais pas jusqu'où on va aller avec ça, mais ambiance été, ambiance bonheur, ambiance estivale, ambiance on bronze à la plage, ambiance crème solaire, quoi. Ambiance océan. En fait, on m'a fait écouter cette semaine le jingle de l'émission, le générique et tout. Et franchement, ça m'a fait beaucoup penser à la petite sirène. Ça me rappelle des souvenirs. Mais je ne vais pas vous faire écouter maintenant le jingle parce que c'est trop tôt. C'est trop tôt. On va vous garder la surprise. On poursuit maintenant en musique avec Ton Ombre. Enfin, Ton Ombre. Ton Ombre, je pense que c'est le nom de la chanson. Et que l'artiste, c'est Kaela. En vrai, j'ai cru que c'était Tom Cruise à la base, mais bon. C'est pas grave.

0: Vous en avez peut-être entendu parler ou pas, mais cette semaine, jusqu'à là, la fin de semaine, c'est les ECMA East Coast Music Awards. Et lors de cette fin de semaine, enfin, lors de tout l'événement, tu me diras, il y a évidemment plusieurs artistes du NB, de la Nouvelle-Écosse aussi, et d'autres provinces qui se produisent sur scène, notamment le groupe Abuato, et c'est l'occasion donc de retrouver Christian du groupe Abuato pour nous parler de cet événement justement à laquelle il va participer. Donc on en parle dans l'entrevue du jour avec notamment une entrevue réalisée par Sébastien.
1: Artistes, membres de nos communautés, politiques ou partenaires locaux, ils se retrouvent tous dans l'entrevue du jour. C'est l'un des rendez-vous incontournables pour la musique de l'Est du pays, les East Coast Music Awards, avec notamment demain soir des vitrines qui auront lieu avec quelques artistes qu'on connaît bien, puisque on a la chance de voir sur scène demain mon oncle Jason, Kelsey Albert, Beaumont, mais aussi Abuato. Et on va en parler maintenant avec Christian, chanteur du groupe Abuato. Bonjour Christian, comment ça va ?
2: Bonjour Sébastien, ça va bien ?
1: Est-ce qu'il y a un peu de pression quant au fait de monter sur scène demain soir au ECMA ?
2: Ben, c'est pas... un petit peu de pression, peut-être un petit peu plus, parce que c'est devant des promoteurs puis ça, mais je veux dire, la pression est tout le temps, c'est une bonne pression, tu sais. Je veux dire... On est là pour faire pour se faire vendre un peu, pour pouvoir avoir d'autres spectacles, d'autres shows. Puis je crois que tous les musiciens qui sont là, on est tous des bons musiciens pour apporter quelque chose de spécial au ECMA, puis aussi à la musique traditionnelle qu'on aime faire, hein, puis amener ça plus loin, un petit peu amener notre Acadie dans d'autres endroits. C'est ça qui est comme le but de faire ce site-là.
1: Alors, on a suivi un petit peu le parcours d'Abuato sur les deux dernières années. Là, ça a été pas mal occupé. Il y a eu pas mal de spectacles. Est-ce qu'on se lance pour une troisième année remplie de spectacles avec une vitrine comme celle-là?
2: Oui, il y a plein de nouvelles choses pour Abuato. Maintenant, on est avec une agence du Québec qui s'appelle la production Julie Small, une agence du Québec. Alors... avec ça, ça va nous amener comme plus de spectacles. Il y a aussi la tournée des écoles qu'on vient de finir, qui a été plusieurs spectacles aussi, qui nous a emporté à toutes sortes d'écoles, toutes sortes de places, rencontrer les jeunes. C'est tout le temps le fun de faire, de voir les nouvelles, nos futurs spectateurs, comme on dit. C'est tout le temps le fun de les voir avant, puis ils aiment beaucoup la musique d'Abuato, puis ça, puis ça paraît comme dans le visage, dans les endroits. Aussi, on a l'album qui s'en vient en septembre. On travaille là-dessus fort, en plusieurs chansons, des nouvelles histoires, des nouvelles choses à raconter. Puis on travaille là-dessus fort. C'est ça, on a beaucoup de travail, beaucoup de choses.
1: Alors c'est comme tu l'as dit, Abuato aime raconter des histoires, parce qu'il faut savoir que Christian, même sur scène, il aime bien parler entre les chansons, raconter ses petites histoires. S'il fallait décrire l'ADN d'Abuato pour les gens qui connaissent pas, et pour notamment les délégués qui seront présents demain soir et qui n'ont pas encore vu Abuato, comment tu le décrirais?
2: Ben, c'est une énergie sur scène, sur stage. Moi, j'aime ça raconter, je suis conteur aussi, j'ai tout le temps toutes sortes de petites histoires qui passe à travers mes chansons. C'est sûr et certain que des spectacles pour avoir comme une énergie de fête plus... parce qu'il y a des différents. On est obligé comme de faire le travail un petit peu différent si qu'on va dans une école ou si qu'on va dans une salle de spectacle où le monde est assis ou si qu'on va comme plus comme dans un beer garden où tout le monde est debout et ils veulent fêter, ils veulent entendre des chansons. Un petit peu moins... Comme dans un beer garden, ça serait un petit peu moins d'histoire, peut-être plus de chansons qui enchaînent. Dans une salle assise, ben là, c'est plus des histoires, puis ça enchaîne un petit peu moins vite. Mais il faut s'adapter à ça aussi, là, comme école, salle de spectacle, puis des soirées festives. Je veux dire, Abuato, c'est une énergie. On a les planches à taper du pied. On a Janelle au violon, qui est incroyable. Danny au drum, qui met des bons beats là-dessus. Puis, je veux dire, avec Wesley, la guitare, ça rentre, ça décoiffe, comme on dit. Les Français aiment dire ça, ils disent « vous décoiffez ».
1: C'est vrai.
2: Mais c'est le fun. Je veux dire, on a une belle énergie sur stage, puis on aime ça jouer ensemble, puis ça paraît. On a tout le temps sourire dans la face quand se regarde. Les musiciens en arrière de moi, ils sont tout le temps... ils aiment qu'est-ce que je dis, ils aiment qu'est-ce que je leur prépare. Puis souvent, il y a de l'improvisation aussi dans la boîte. Chaque spectacle est jamais pareil. Il y a des affaires qui me sortent. Des fois, c'est comique. Puis Bruno, des fois, il rit. Il me garde en arrière. Bruno, notre bassiste, il nous trouve pas mal drôle.
3: Bon, donc grosse soirée demain soir pour les East Coast Music Awards. On sait que ces dernières années, ça avait été des fois un peu compliqué pour l'organisation de faire venir des artistes francophones. Il semblerait qu'ils aient mis un peu plus de volonté là-dessus cette année. J'imagine qu'on apprécie.
2: Oui, on a notre place, comme je veux dire, comme la musique est universelle, comme que tu l'as vu. Rien qu'un exemple au Super Bowl, quand ce que Bad Bunny a fait son spectacle, c'était tout en espagnol, puis ça a été apprécié de tout le monde. Moi, j'ai rien compris qu'est-ce qu'il disait, mais je veux dire, la musique était là, l'énergie était là, c'était super beau. Ça fait, quand on va à l'international en France ou quand on va, comme là en juillet, on s'en va en Angleterre. C'est beaucoup anglais en Angleterre, mais la musique vient leur toucher, le violon, le traditionnel, l'énergie qu'on a sur scène, les déplacements, tu sais, toutes ces choses-là entraînent que... Puis aussi, nous autres en Acadie, on est influencé beaucoup de l'anglais, ça fait... Quand ce que je parle, tu sais, ils viennent à capter des mots, capter des choses, puis... T'sais, on est acadien, mais on a beaucoup d'influence anglaise aussi. Ça fait que, je veux dire, on apporte quelque chose de trippant. Puis, je veux dire, les ICMs aussi, c'est beaucoup une scène anglophone, mais ils mettent du francophone dedans, puis c'est le fun. Comme, je veux dire, comme nous autres, le spectacle, les chansons vont être en français. On va essayer de jumeler ça bilingue, comme parler anglais-français pour que tout le monde nous comprenne entre les chansons. Mais je veux dire, on est vraiment comme content de le faire pour eux autres. Puis je veux dire, ça t'a bien nous amener en Chine, puis on ne sait pas.
3: Alors, il y a franchir le pas des ICMA au Super Bowl, je ne l'avais pas vu venir celle-là, bravo. On sait que les racines d'Aboito sont acadiennes, francophones, que c'est profondément ancré en vous. Mais est-ce que un jour, par exemple, vous pourriez être tenté peut-être d'essayer de faire quelque chose en anglais? Il y a d'autres artistes qui l'ont fait.
2: Oui, je veux dire que j'ai déjà chanté en anglais avec d'autres groupes que je faisais partie avant. Je veux dire, l'anglais est tout le temps là. Pour tout de suite, je veux dire, j'aime bien prendre l'Acadie puis déplacer l'Acadie ailleurs, compter mes histoires acadiennes, mes racines, mes choses, mes personnages qu'on a par chez nous. Puis ça est beaucoup basé sur le français. Alors, puis je veux dire, comme l'anglais prend beaucoup de place dans nos vies, et amener le français ailleurs, c'est important, je trouve, que pour les jeunes aussi, comme y aller dans les écoles, faire des spectacles d'immersion, puis leur amener, comme dire, OK, on parle français, mais on, tu sais, il faut comme la faire fleurir, ce français-là. Tu sais, c'est bon de parler deux langages, deux différentes langues. Puis, c'est ça, on va essayer d'amener ça le plus loin qu'on peut en français. Peut-être que oui, en anglais, peut-être, mais je veux dire, pour tout de suite, d'après moi, j'essaie de me baser un peu plus sur le français, essayer de développer ça, puis amener ça ailleurs.
3: Bon, t'as parlé de l'album, il arrive en septembre?
2: Oui, l'album arrive en septembre. Pas encore de nom sur l'album, mais je veux dire... beaucoup de chansons qui est comme le fun, puis une petite surprise pour les ICMAs. D'après moi, on va en faire peut-être une qui est sur l'album, le nouvel album, pendant le spectacle des ICMAs, une nouvelle chanson d'Aboito. C'est des histoires, encore des histoires, des légendes. Puis il y a aussi un petit tournant quand on vient, que ça va être des choses qu'on fait, moi je dirais les chansons comme plus des soirées qu'on faisait ou qu'on comme chose, ça fait qu'on est bien content de ça.
3: Bon, affaire à suivre. Ça se passe demain soir au East Coast Music Award à Boiteau-sur-Seine avec entre autres Beaumont, mon oncle Jason, Kelsey Albert. Il va se passer plein de belles choses. C'est une soirée qui s'appelle Moncton 2027 Spotlight Stage. Donc on vise l'avenir. On va vous souhaiter évidemment plein de bonnes choses, bon show. Et puis bah, du coup, un bel été aussi.
2: À toi aussi, Sébastien. Merci. Hein.
3: Ici Sébastien Caron pour IJL à Fredericton.
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0: utilisez Gmail depuis longtemps. Possiblement d'ailleurs que vous avez plusieurs comptes Gmail, ce qui est mon cas, mais j'en utilise vraiment un au quotidien. Oui, je sais pas pourquoi. J'en ai plusieurs parce que, comme on dit, il faut pas mettre ses œufs dans le même panier, n'est-ce pas ? Et en fait, si vous avez un compte Gmail, vous savez qu'on a la possibilité de stocker. Même quand on a un compte gratuit, on a la possibilité de stocker certaines choses, photos, vidéos, notamment dans le Drive et tout ce qui s'ensuit. Bon, moi, ils me disent que je suis bientôt arrivée... Enfin voilà, soit il faut que je paye pour avoir plus de stockage, soit, tu effaces des choses. Ça, c'est le problème de ma vie, quoi. Mais sur tous les appareils que j'ai, ils me disent ça. Je rêve d'un monde où il n'y a plus de questions de stockage, parce que tout pourrait être stocké, mais bon, c'est pas possible. Donc, Google teste une nouvelle politique de stockage pour les comptes gratuits. 5 Go par défaut, 15 Go si vous liez un numéro de téléphone. Mais 5 Go, c'est pas beaucoup quand même. Depuis 2013, chaque compte Google offrait 15 Go de stockage gratuit, partagé entre Gmail, Drive et Photos. Sauf que Google, discrètement, essaye de modifier les règles, n'est-ce pas ? Déjà, il y a eu quelques changements en début d'année. La page de support officiel est passée de « Votre compte Google inclut 15 Go » à « Jusqu'à 15 Go ». Déjà, il y a un petit changement. Votre compte Google inclut 15 Go ou votre compte Google inclut jusqu'à 15 Go. La différence est subtile, hein ? C'est des internautes qui ont repéré le changement et qui ont d'ailleurs partagé cela sur Reddit notamment. Puis ça a été confirmé par différents médias récemment via des tests de création de comptes et plusieurs vérifications. À l'ouverture d'un nouveau compte, Google propose désormais deux options. Débloquer 15 Go gratuitement en liant un numéro de téléphone ou conserver 5 Go sans numéro. Google a confirmé qu'il s'agissait d'un test mené dans certaines régions pour inciter les utilisateurs à renforcer la sécurité de leurs comptes. Pour l'instant, les comptes existants ne sont pas affectés. En fait, vous saviez ce qu'on aurait dû faire ? Créer plein de comptes Gmail. Plein, pour avoir 15 go. Ah là là. Ben oui, fallait le faire avant. Hein. Bon alors, est-ce que vous acceptez ou pas de partager votre numéro pour avoir 15 go ? C'est un choix, hein.
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0: J'avais quelque chose à vous dire, croyez-moi, mais je l'ai oublié. Eh ben, la prochaine fois, je le noterai, vous savez. Je ferai les choses dans l'ordre et je noterai. Bon, ça va être bientôt la fin de l'émission du retour, donc au pire, si ça me revient, si ça me revient pas avant 18h, je le dirai la semaine prochaine. Peut-être que c'était pas si grave que ça ou si important, parce que souvent on dit que si on l'a oublié, c'est que c'était pas important. En tout cas, j'étais en train de dire quelque chose concernant un certain homme qui s'appelle Rick Rescorla. Je sais pas si vous le connaissez. C'est un homme qui a permis d'ailleurs à beaucoup de personnes de survivre lors des attentats, vous savez, des deux tours jumelles aux États-Unis en 2001. Mais comment ? Rick Rescorla, en fait, c'est un homme qui, pendant plusieurs années, quand il en avait envie, en fait, eh ben, il, on va dire, éteignait l'électricité, donc les ascenseurs ne pouvaient plus fonctionner, et il faisait descendre les escaliers des tours aux employés. Et les gens, franchement, ne l'aimaient pas, hein, Rick, parce que je vous laisse imaginer, vous, descendre les escaliers, vous êtes là en train de dire « Ouais, mais c'est une perte de temps, je comprends pas, c'est plus vite avec l'ascenseur, et blablabla. » Et puis, l'année 2001 est arrivée. On sait tout ce qui s'est passé. Et Rick Rescorla a donc ordonné, le 11 septembre 2001, a ordonné donc aux employés de quitter la tour en empruntant évidemment les escaliers. Et comme les employés ont fait ça des dizaines et des dizaines et des milliers de fois pendant plusieurs années, ils savaient exactement quoi faire. Ils connaissaient le chemin. Donc, pas de précipitation, pas de bousculade. Les gens étaient calmes, concentrés. Et voilà. Et en fait, cet homme, Rick Rescorla, il est resté dans les cages d'escalier, justement, bah, pour s'assurer que tout le monde sorte de la tour, enfin, de l'une des tours. Et on lui disait souvent, mais Rick, faut sortir, etc. Et lui, bah, il a dit non, pas tant que... Enfin, tant qu'il y a encore des gens à l'intérieur, je resterai là. Et le fin mot de l'histoire, c'est que sur les 2700 employés, bah, la majorité s'en sont sortis, vivants, mais que le corps de Rick Rescorla n'a jamais été retrouvé. Comme quoi, vous pouvez être au 40e étage... Prenez quand même les escaliers une fois de temps en temps, on sait jamais.
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5: Bonjour, ici Jeannick Doiron. Voici nos informations. Deux ministres de la Nouvelle-Écosse se félicitent d'une décision de la Cour suprême du Canada concernant la violence conjugale. Le ministre responsable de la Justice et le Conseil consultatif sur la condition féminine affirment que la décision reconnaît le rôle de la pression et du contrôle dans la violence conjugale. Scott Armstrong et Leah Martin déclarent que la plus haute juridiction du Canada a ouvert une voie plus claire aux victimes pour obtenir justice devant les tribunaux civils. Ils ajoutent que cette décision reflète les effets complexes et cumulatifs de la violence conjugale. Une nouvelle école de construction navale d'une valeur de 15 millions de dollars a ouvert ses portes sur le front de mer d'Halifax. Affiliée au Musée maritime de l'Atlantique, l'école propose des ateliers pratiques de construction navale et des activités nautiques à des jeunes issus de milieux défavorisés. Ces activités étaient offertes dans de petits hangars depuis une dizaine d'années. Le musée indique que cette nouvelle école lui permettra de répondre à la demande croissante. Un homme du centre de Terre-Neuve a été reconnu coupable d'avoir tiré avec une arme à feu depuis une route. Selon la police, l'incident s'est produit à l'ouest de Grand Falls-Windsor et l'homme a été déclaré coupable par le tribunal provincial en mars. Il a été condamné à une amende de 1 000 et interdit de chasser pendant 5 ans. Il a également dû remettre son arme à feu et son orignal. Une station de ski près d'Halifax espère qu'une immense bâche isolante de haute technologie l'aidera à conserver la neige. La station de ski Marthoc a déployé d'immenses bandes de géotextile sur 18 000 mètres cubes de neige. Les équipes ont créé ce monticule en y déposant le maximum de neige possible avant la fin de la saison de ski. Le directeur des opérations, Andy McLean, explique qu'il espère que la bâche permettra de conserver une partie de la neige pendant l'été, ce qui permettra à la station d'ouvrir plus tôt la saison prochaine. Le groupe des crimes majeurs du sud-ouest de la Nouvelle-Écosse a accusé un homme de meurtre au premier degré en lien avec la disparition de Stephen Boudreau, porté disparu à Hopewell, au sud de New Glasgow, le 19 avril dernier. L'enquête initiale a déterminé que les circonstances entourant la disparition de Stephen Boudreau étaient suspectes. Les renseignements et les preuves avancées par les enquêteurs ont permis de retrouver le corps de la victime. Cody Reed Palmer, 29 ans, de Tarbrook, a été arrêté mercredi et accusé de meurtre au premier degré. Il a été remis en détention jusqu'à sa prochaine comparution en cour provinciale à Kentville le 16 juin prochain. Les artistes du Cap-Breton ont raflé la mise hier soir lors des East Coast Music Awards qui se sont déroulés au Centre 200 de Sydney. 6 prix ont été décernés à des artistes de la région, dont celui d'artiste autochtone de l'année remporté par Morgan Toney. Les Barra McNeils, également originaires du Cap-Breton, ont reçu un prix pour l'ensemble de leur carrière. Parmi les autres lauréats, on retrouve Maggie Andrew de la Nouvelle-Écosse, récompensée pour son album pop de l'année, et Kelly Loader de Terre-Neuve et Labrador, sacrée auteure-compositrice de l'année. Et les employés d'un autre établissement de soins de longue durée se joignent à la grève qui dure depuis maintenant 6 semaines en Nouvelle-Écosse. Le syndicat canadien de la fonction publique a indiqué hier dans un communiqué de presse que les employés de la McGilvery Guest House à Sydney devaient être la 35e section locale à se mettre en grève aujourd'hui. Selon le syndicat, cela porterait à près de 3 500 le nombre de personnes participant au piquet de grève. Au sport maintenant, course automobile, c'est aujourd'hui que s'est officiellement amorcé les activités au Grand Prix de Formule 1 du Canada sur le circuit Gilles Villeneuve de Montréal. Les monoplaces prendront la piste pour la première fois en début d'après-midi à l'occasion de la seule séance d'essais libres du week-end. En fin de journée, les pilotes prendront part à une séance de qualification en vue de la course sprint qui aura lieu demain. D'autre part, le célèbre pilote automobile Kyle Busch, détenteur du record de victoires dans les 3 séries nationales de NASCAR, est décédé hier à l'âge de 41 ans. Au hockey, le Canadien de Montréal a défait les Hurricanes de la Caroline 6-2 hier soir à Riley. Le deuxième match de la série sera présenté demain. Voilà ce qui complète notre bulletin d'information.
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0: La météo du côté d'Halifax pour terminer la journée. Le ciel est dégagé, on a un peu de vent à 20 km/h et des rafales à 40. Minimum plus 5 degrés, sauf plus 1 en terrain bas, avec un risque de gel par endroit. Pour demain samedi, le soleil sera avec nous, comptez un maximum à 16 degrés. Pour dimanche, alternance de soleil et de nuages, maximum 19 degrés. Il fera un peu plus frais pour lundi, on sera autour des 13 degrés avec des nuages et de la pluie. On devrait, pour la semaine prochaine, avoir surtout une alternance de soleil et de nuages pour la mi-temps de la semaine.
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Bienvenue, chers auditeurs, auditrices, à notre émission, votre émission Rythme au féminin. Aujourd'hui, je vous présente deux artistes qui nous feront vraiment du bien par leur voix. Les chansons que j'ai sélectionnées pour vous, des meilleures chansons de ces artistes. Et j'espère que vous allez vous plaire avec cette liste musicale que j'ai sélectionnée spécialement pour vous pour l'émission d'aujourd'hui. Alors, sans plus tarder, notre première partie, nous allons écouter la musique de chanteuses françaises. En fait, c'est un duo de deux chanteuses qui s'appellent Le Fragine. Elles sont un duo français composé de chanteuses et guitariste. Alors, mon nom est Adèle Yambayamba. Nous allons faire une belle découverte pendant 60 minutes, deux artistes pour ces 60 minutes. Et alors, j'espère que vous serez vraiment très détendus pour écouter les belles chansons de ces deux chanteuses qui chantent en duo. En fait, il s'agit bien de Anne Coste et de Jean-Seth Madeleine, et elles sont spécialisées dans la musique pop acoustique. Ouvrons le répertoire avec la chanson « Devenir quelqu'un que voici ».

c'était la pièce Devenir quelqu'un de l'artiste ou du groupe Le Frangine. Alors, le duo est composé de deux amis, Anne Coste et Jeancette Madelin. Elles se sont rencontrées à 12 ans sur le chemin de l'école, en train en fait, en région parisienne, près de la Selle-Sainte-Cloux, raconte le magazine Le Point à ces sujets. Avant de continuer cette découverte de nos deux artistes qui chantent en duo, écoutons d'abord leur pièce « Donnez-moi ».

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1: Le Frangine avec leur pièce Donnez-moi que nous venons d'écouter. Alors, vous avez constaté, le duo est tellement formidable, voix, équilibre, et puis elle chante tellement bien, ces deux jeunes chanteuses. Leur première tube, Donnez-moi que nous venons d'écouter, a été co-écrit et composé avec Vianney. Sorti en single le 8 mars 2019. En l'espace d'un mois, la chanson a cumulé plus de 500 000 streaming et a atteint le top 10 sur iTunes. C'est pas rien, hein? Seulement une de deux chanteuses qui est Jacinthe, qui a étudié en fait la flûte pendant 15 ans, a une formation aussi musicale à l'université. Toutes les deux ont étudié la philologie. Elles ont appris à jouer de la guitare en regardant en fait des leçons vidéo sur YouTube. Ben, j'aimerais aussi faire quelque chose comme ça. Peut-être je vais m'y mettre. Alors, ces deux artistes, en 2014, elles ont lancé leur propre chaîne YouTube et ont commencé en fait à poster leurs chansons. Elles ont financé leur premier clip vidéo professionnel via le financement participatif. Écoutons à présent « Aimons toujours, aimons encore ».

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1: Aimons toujours, aimons encore un bon conseil comme titre de la chanson que nous venons d'écouter. Alors, je nous encourage, j'encourage aussi à mes auditeurs, auditrices, d'aimer toujours et aimer encore et encore. En 2016, elle enregistre leur première chanson avec Joseph Noya au studio Upline à Paris. Elle réalise un clip qui très vite atteindra le 300 vues sur YouTube. Leur collaboration est évidente. Joseph Noya enregistrera leur première EP ainsi que d'autres chansons et signera les arrangements de la route. Très vite, il remarqua le potentiel tant au niveau texte que mélodique et les accompagna jusqu'à leur signature. Remarqué et signé par le label discographique Joe et Co, elles ont sorti en mars 2018 leur premier single intitulé « Si José » et leur premier mini-album EP « Vagabonde » enregistré et mixé par Joseph toujours est paru le 22 juin 2018. Nous revenons en fait en 2025. Écoutons la chanson « Dis-moi que voici ».

Dis-moi et la chanson que nous venons d'écouter de notre groupe Le Frangine qui nous chante cette belle chanson Dis-moi, c'est sorti en 2025 et c'est la chanson qui conclut notre première découverte de cette émission. Et avant ça, le 21 juin 2019,

0: deux artistes, un duo, ont sorti son premier album intitulé simplement Le Frangine. Et le 29 novembre, cet album a été réédité dans une édition élargie de quelques titres dans une version de luxe. Et le 3 janvier 2020, il a été certifié disque d'or en France par le syndicat national de l'édition phonographique pour 50 000 exemplaires vendus. Waouh, ça c'est vraiment bien. Alors, c'est ici nous mène à la fin de la première découverte de cette émission. Nous avons parlé de ce groupe Le Frangine, deux amis vraiment d'enfance qui ont créé ces duos. Merci beaucoup, ne quittez pas. Après cette pause musicale, je reviens pour vous parler de notre deuxième artiste.
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1: Chers auditeurs, auditrices, bienvenue à notre deuxième partie de votre émission Rythme au féminin. Adèle Yamba Yamba au micro. On découvre notre deuxième artiste, Joyce Jonathan, née en novembre 1989 à Paris. Elle est auteure, compositrice, interprète, pianiste et guitariste française. Joyce Jonathan, à l'âge de 7 ans, elle apprend le piano et compose ses premières chansons qu'elle partage avec ses sœurs aînées. Elle poursuit ses efforts en s'inscrivant à des cours de piano, mais aussi à 11 ans, sans aviser ses parents, elle s'est inscrite aux cours de chant. Elle apprend la guitare en autodidacte, influencée par des artistes tels que Terry Moïse, Michel Berger, Jean-Jacques Goldman et Tracy Champman. Écoutons, prends ton temps.

Joyce Jonathan, quand elle avait 16 ans, lorsqu'elle a posté sur le site de réseaux sociaux MySpace trois de ses compositions, elle contacte également Michel Goldman, cofondateur du nouveau label communautaire My Major Company, pour l'inciter à écouter ses titres. Le 25 novembre 2015, elle dévoile Le Bonheur, premier single de son troisième album Une Place pour Moi, qui est sorti le 5 février 2016. Le second single, en duo avec Vianney, Les Filles d'aujourd'hui, qui atteint la 30e place de vente et dont le clip dépasse les 64 millions de vues. L'exploitation se termine avec un troisième single, Je ne veux pas de toi. Mais pour l'instant, nous allons écouter Le Bonheur.

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1: On découvre Joyce Jonathan. En décembre 2007, quand elle avait 18 ans, elle a lancé sur le site internet du label communautaire My Major Company. Elle a atteint dès le 13 mai 2008 les 7000 euros alors requis pour la production de son album grâce à ses 486 producteurs. Poursuivons avec la chanson « Sur mes gardes » sortie en 2008 en featuring avec Tété.

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1: Et voilà, grâce aux internautes, Joyce Jonathan commence en 2008 la réalisation de son premier album. Elle se tourne alors avec Louis Bertignac, ancien guitariste du groupe Téléphone, qui accepte de travailler avec elle sur les arrangements de ses titres. C'est dans le studio personnel du musicien qu'ils travaillent ensemble une année durant et il apparaît en chauffeur de taxi dans le clip de « Je ne sais pas ». Joyce enregistre également en duo avec Tété sur Mes gares qu'on avait écouté. Eh bien voilà, on va écouter Pas besoin de toi cette fois-ci, hein.

Alors, pour ces deux singles que nous avons déjà entendus, Je ne sais pas et J'ai pas besoin de toi, sont issus de son premier album Sur mes gardes, paru en janvier 2010. 5 mois seulement après sa sortie, l'album est certifié disque d'or. Au mois d'août, l'opus se hisse à la première place de vente d'albums en téléchargement. Moins d'un an après, l'album est certifié disque de platine. Et un an plus tard, en 2011, elle est lauréate de la catégorie Révélation française de l'année de NRG Music Award. En 2011, elle remporte également la même année le Grand Prix de l'Union nationale des auteurs-compositeurs décerné par la SACEM pour l'écriture de la chanson « Je ne sais pas ». Composé par Fabien Nataf. Voici, Je ne sais pas, la chanson en question.

On poursuit notre découverte de Joyce Jonathan avec toutes ces belles chansons, hein, des belles mélodies. En 2012, elle est nommée au NGR Music Award 2012 dans la catégorie artiste féminine francophone de l'année. Et la même année, elle participe également au single caritatif « Je reprends ma route » en faveur de l'association « Les voix de l'enfant ». Voici « Je tiens les rênes ».

0: Et voilà, je tiens le rein avec Joyce et Jonathan. Joyce s'est ouvert également à un public international. Son album version mandarin sort en Chine et à Taïwan fin 2010. Et se hisse très rapidement en tête de vente, se plaçant dans le top 5 des ventes d'albums à Hong Kong et Taïwan. La chanson, finalement, je ne sais pas, devient l'un des titres le plus diffusé pendant plusieurs semaines. Ses succès s'accompagnent de nombreuses invitations à des émissions télévisées, comme celle de Nouvel An chinois, enregistrée dans le Water Cube de Pékin et diffusée à plus de 150 millions de téléspectateurs chinois. Joyce Jonathan poursuit sa conquête de l'Asie en arpentant les salles de concerts de Pékin, Shanghai, Wuhan, Hong Kong et bien plus. Tout ceci conclut notre découverte de Joyce Jonathan pour aujourd'hui. Je vous remercie beaucoup d'être à l'écoute de votre émission Rythme au féminin. Au micro, c'était Adèle Yambayambar et trouvez-moi la semaine prochaine avec des belles découvertes encore. Ici, à Rythme au féminin, on découvre nos artistes féminines d'ici et d'ailleurs. Avant de nous séparer, bon, moi je vous dis au revoir à la semaine prochaine, mais voici Magic System en featuring avec Fally Ipupa, Molo Molo. Au revoir.
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2: La météo du côté d'Halifax pour terminer la journée. Le ciel est dégagé, on a un peu de vent à 20 km/h et des rafales à 40. Minimum plus 5 degrés, sauf plus 1 en terrain bas, avec un risque de gel par endroit. Pour demain samedi, le soleil sera avec nous, comptez un maximum à 16 degrés. Pour dimanche, alternance de soleil et de nuages, maximum 19 degrés. Il fera un peu plus frais pour lundi, on sera autour des 13 degrés avec des nuages et de la pluie. On devrait, pour la semaine prochaine, avoir surtout une alternance de soleil et de nuages pour la mi-temps de la semaine.
3: 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On va commencer cette émission avec Bacilos, une bande latino établie à Miami. Cette chanson est intitulée Cara de Luna.

0: On va continuer maintenant avec un artiste de la République dominicaine. C'est Sensato del Patio. Et cette chanson-là est intitulée Y tú no lo sabes.
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Maintenant, on continue avec une chanson québécoise. C'est « Lendemain de veille » avec « Bière au ciel ». 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

On continue avec Puerto Rico, c'est Ricky Martin avec la chanson Maria, une chanson des années 90 qui était très populaire de chanson pop en espagnol. Ouais.

On continue avec un petit peu de salsa et le Puerto Rican Jerry Rivera. Cette chanson-là s'appelle « Que hay de malo ». Saviez-vous que le salsa est né à New York? C'est un mélange de rythmes latinos, des rythmes cubains, des rythmes de Porto Rico et de la République dominicaine.

0: J'espère que vous avez aimé cette émission-là. À la prochaine émission. Adios. Hasta la próxima. Raidel Hernandez a été avec vous et cela a été un plaisir pour moi.
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